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1: 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Du sud au nord, ils partent pour rencontrer des Français, entamer le dialogue avec eux et leur tendre la main. C'est ici, à Vénissieux, aux Minguettes, qu'est né ce pari insensé. Une démarche pacifique, une marche antiraciste, en dépit des brimades, des ratonnades et des crimes.

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0: Monsieur, je comprends bien votre colère et votre désarroi, mais pour vous, je ne peux rien. Vous devez remplir l'imprimé numéro 3 et mettez bien qu'à la suite d'un découvert non autorisé de 3,26 €, vous devrez vous acquitter des pénalités de 104,10 €.
1: J'ai fait comme on m'a dit. Remplis soigneusement l'imprimé numéro 3 pour payer à crédit. Le découvert auquel je n'avais pas le droit, j'avais signé avant. Le contrat qui m'engage à respecter les clauses imposées par le fisc. Écrite en italique et petit caractère juste après l'astérisque. Fallait faire attention à ce petit détail facilement oublié qui rappelle la mention. Sur mon contrat de travail étaient aussi notées les causes d'annulation. Au verso de la feuille que j'ai pas retournée, je n'ai vu que la somme. Versée en fin de mois contre mon temps passé, c'est bien fait pour ma pomme. Pourrait-on supposer

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0: 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Quoi? 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
1: Salut à tous, c'est HIT l'Agité, rappeur de Caen, membre du collectif Fraîche Cancan. Aujourd'hui, je viens vous présenter mon nouveau morceau, Fais la toupie. Ça s'écrit en un seul mot, F-E-L-A-T-O-U-P-I. Ce titre, c'est un titre plutôt léger, plutôt délire, où je parle de tous les gens à qui j'ai envie de lever mon troisième doigt. Et forcément, il en manque, sinon le morceau serait beaucoup plus long. Je vous invite à le partager, à l'écouter tout l'été et à le dédicacer à toutes ces personnes autour de vous pour qui vous avez envie de lever votre majeur. Il est disponible sur toutes les plateformes de téléchargement légal et vous pouvez pas le rater. La pochette, réalisée par Dark Elixir, c'est un gant de baseball. Vous savez, les gants de supporters, sauf que au lieu que ce soit l'index de lever cette fois-ci, forcément, c'est le majeur. Bonne écoute à tous.

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Une posture pour prévenir les tensions dans le cou et renforcer les cervicales. Peut-être aussi soulager les maux de tête. Je m'assois confortablement, le dos droit, les pieds bien à plat. J'allonge ma colonne vertébrale et ma nuque vers le ciel, toujours avec ce petit fil invisible qui part du sommet du crâne. J'inspire et j'entrelace mes doigts et je les place à l'arrière de mon crâne. En expirant, je baisse ma tête

et j'amène mon menton vers la poitrine en gardant le reste de la colonne vertébrale bien droite. Attention de ne pas arrondir le dos. Ne bouge que la tête et le cou. Je pousse mes mains avec la tête en pressant ma tête dans les mains et en la poussant vers l'arrière et vers le plafond. Attention de ne pas tirer vers le bas et garder les épaules basses et relâchées. Trois respirations tranquilles par le nez et je ressens le renforcement dans l'arrière de mon cou. À la troisième expiration, je relâche mes mains et je redresse ma tête. Je peux, si l'étirement a été intense, faire une contre-posture pour la nuque, pour mon cou, tout simplement en levant le menton vers le ciel et en faisant quelques petits demi-cercles hein, de droite à gauche. Encore une fois, le dos ne bouge pas. Seule la tête vient faire le mouvement.

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4: No macadam.
5: L'autorisation environnementale du préfet, une autorisation à détruire la nature, les espèces protégées, les zones humides et tous les lieux riches sur le tracé. Et on appelle ça autorisation environnementale.
6: Mais en fait, les illégaux, c'est plutôt les porteurs de projets. Donc, il y a eu des actions illégales qui ont été faites, légitimes.
7: C'était en réponse à des actions tout aussi illégales. Là où ils allaient commencer les travaux, ils n'avaient pas les autorisations nécessaires. On se demande s'ils sont dans la réalité, ces gens. On nous dit que nous, on est des utopistes, mais eux, vraiment, je me demande dans quel monde ils vivent. Ça va faire mal parce que tout ce qu'on pourrait entamer aujourd'hui pour essayer de freiner un peu la crise climatique, ou en tout cas les dégâts qu'on va tous subir, chaque jour où on fait rien, ça va être encore plus dur, quoi.
6: On est criminalisé. On ne fait pas exception à toute autre lutte écologique. Donc on est scruté, les réseaux sociaux, on a été fiché, les plaques d'immatriculation ont été prises en photo. On fait l'objet d'une surveillance accrue. On entre en résistance et ça ne plaît pas au pouvoir en fait.
4: No macadam.
3: No macadam, c'est pas un cri de guerre, c'est au contraire un cri de paix. Paix pour la nature partout agressée. Notamment à coup de grands projets autoroutiers inutiles, comme on va aujourd'hui le voir avec la lutte contre le déplacement en zone naturelle de la route nationale 88 entre le Pertuis et Saint-Austien, en Haute-Loire. Et des histoires à la RN88 qui ressemblent à celles de l'inutile à 69, il y en a aux quatre coins de la France. Ce projet de détournement de la RN88, c'est en prévision presque 11 km d'une deux fois deux voies. Impact, 190 hectares de terres artificialisées, dont des terres agricoles, de la forêt et 25 hectares de zones humides. C'est aussi un cycle de l'eau entravé, voire détruit. C'est encore 75 espèces d'animaux protégées menacées et des paysages saccagés et scarifiés par des tranchées de 30 à 40 mètres de profondeur par endroit. Coût estimé en 2019 par les promoteurs, 226 millions d'euros. Coût estimé en 2025 par les opposants, au moins 400 millions d'euros. Les opposants, ce sont notamment des membres de France Nature Environnement, mais aussi du collectif de la lutte des sucs, de l'OTA, l'association des usagers des transports en commun d'Auvergne, ou encore de SOS Loire Vivante, dont cette émission vous a déjà raconté la lutte victorieuse. Dans une région qui a fait le choix du tout bagnole et tout camion, et le petit monarque de cette région s'appelle Laurent Vauquier. Salut les amis, c'est JBD pour Polémix et lavoixoff.com et pour votre radio libre préférée. Fin août 2025, rendez-vous avec des membres de FNE 43 et du collectif de la lutte des sucs dans le petit bourg du Pertuis, traversé par la Nationale 88. Bonjour Guillaume.
7: Bonjour. Guillaume Charmasson, président de France Nature Environnement Haute-Loire.
3: Bonjour Charlie.
6: Bonjour. Je suis militante à la lutte des sucs depuis plusieurs années.
3: Qu'est-ce que c'est les sucs? Ici donc on est en Haute-Loire, département 43. Comment pourrait-on décrire ces sucs? C'est parce qu'on met dans le café quand on aime ça.
6: Bien qu'on pourrait dire qu'on veut pas de sucre en poudre. Mais le sucre, en fait, c'est une structure géologique. C'est un sommet volcanique qui est caractéristique de la Haute-Loire. Et notamment de la région du Velay, donc du Puy-en-Velay. Et voilà. Donc en fait, ça se présente sous la forme d'un piton ou d'un dôme avec des pentes fortes. Et donc c'est un paysage caractéristique fait de hauts plateaux et de pointements isolés. Ce paysage est fortement menacé par une déviation qui est voulue par la région Auvergne-Rhône-Alpes, par notamment Laurent Vauquier, le long de la RN88. Pour ce faire, il va falloir creuser dans ces sucs pour rattraper des pentes. Donc effectivement, les sucs sont en danger.
3: RN88, c'est assez fascinant parce que qu'on parle de la RN88, qu'on parle de la D924, qu'on parle de l'A69, j'ai l'impression qu'à chaque fois on parle de la même histoire. Il y a des promoteurs, des bétonneurs qui passent en force sans se soucier de ce que la loi pourrait dire. Et puis, on impose des grands projets inutiles. On met les citoyens et les citoyennes devant le fait accompli. Heureusement, de temps en temps, il y en a des citoyens et des citoyennes qui réagissent. On l'a vu là sur la D924 dans l'Orne, le tribunal administratif a déclaré la non-utilité de ce projet. La même chose sur la 69. Et là, j'ai l'impression que c'est encore la même histoire et qui se répète non seulement avec vous, avec cette RN 88, mais partout sur le territoire métropolitain.
7: En effet, ouais, on constate qu'il y a une cinquantaine plus de projets routiers en France là en ce moment. Malgré le contexte de crise climatique, on continue à vouloir promouvoir le tout voiture en France. Et on met les citoyens devant le fait accompli, comme tu dis. En plus, on divise la population. Les politiques comme Laurent Wauquiez en profitent, ils font du populisme là-dessus. Tout ça pour juste satisfaire quelques ambitions politiques et économiques, en fait.
6: C'est les mêmes façons de procéder, c'est les mêmes arguments. C'est le désenclavement, la sécurité, et ça, on le retrouve dans tous les autres projets routiers et autoroutiers qui sont menés en ce moment. Et les mêmes façons de procéder dans le sens où il y a de la fabrique de consentement, il y a zéro réunion publique, on ne demande pas l'avis aux gens. Ça se retrouve à travers tout le paysage. Et nous, on l'a fortement constaté, notamment lors de la création de la Déroute des routes. C'est à ce moment-là qu'on s'est mis autour de la table, nous, collectifs locaux en lutte contre des projets routiers, de toute la France, de Nîmes à Caen, en passant par les Alpes. Et c'est là qu'on s'est rendu compte qu'on vivait les mêmes choses. Et c'est là qu'on s'est rendu compte qu'on pouvait se filer la main sur des recours, sur des contre-argumentaires, sur des façons de procéder qu'on a pu utiliser les uns les autres.
3: La Déroute des routes, c'est un ensemble de collectifs qui rassemble toutes les luttes contre ces grands projets routiers inutiles.
6: C'est ça, c'est une coalition de luttes locales contre les projets routiers et autoroutiers. La principale chose qui nous rassemble, c'était de demander un moratoire contre tous les projets routiers et autoroutiers, quels qu'ils soient, sans hiérarchiser, à l'échelle nationale.
3: Parler de ce qui se passe dans votre coin de Haute-Loire, c'est finalement parler de ce qui se passe sur tout le territoire national. Comment ils vous vendent le truc? Vous allez gagner 3 minutes?
7: C'est à peu près ça. Pour le contournement de ces deux communes, donc le Pertuis et Saint-Austien, on va faire un contournement de 11 km qui permettra de faire gagner, selon la région, 3 minutes. En réalité, ça sera plutôt une minute d'ailleurs. Pour ça, il faudra quand même faire 16 ouvrages d'art, puisqu'il va falloir mettre une route à niveau en fait. On va artificialiser 190 hectares, notamment 140 hectares de forêts et de champs, et plus d'une quarantaine d'hectares de zones humides. Sur ça, on rajoute qu'on va excaver plus d'1,1 million de mètres cubes de terre, qui vont être ensuite remis sur des champs, enfin, puisqu'ils n'ont pas la maîtrise foncière de partout. Ils vont remettre ces matériaux excédentaires, comme ils appellent, dans des zones prévues à cet effet, qui sont en fait des champs agricoles. Certains agriculteurs ont consenti à faire enlever leur terre arable pour mettre la terre excavée dessous, puis remettre la terre arable par-dessus. Ils pensent pouvoir recultiver comme avant. Bon, j'ai des doutes sur la méthode.
3: Donc une personne vient de se joindre à nous à table. Bonjour Louise, tu viens de t'asseoir avec nous avec un café autour de cette table, puisque tu fais partie aussi de France Nature Environnement.
8: Oui, je fais partie de France Nature Environnement et je suis extrêmement malheureuse par rapport à ce projet qui va abîmer notre région, je dirais même ma région puisque j'y suis depuis des générations. Mes parents sont agriculteurs. Et c'est très très douloureux, j'ai le cœur qui saigne, je dirais, très fort chaque fois que je vois les pelleteuses abîmer la terre pour un projet qui manifestement ne tient pas trop la route. On va gagner peut-être quelques minutes, mais pour faire quoi? Au détriment des agriculteurs. Moi je fais partie des gens qui sont propriétaires. Ma famille a été expropriée de près de 10 hectares. Tout le patrimoine agricole de mes parents, maternels et paternels, qui étaient agriculteurs. Des petits agriculteurs, comme il y en avait beaucoup, ils avaient une dizaine de vaches, ils labouraient des terres agricoles, ils vendaient leurs pommes de terre.
3: Qu'est-ce qu'elle devient l'exploitation de tes parents?
8: L'exploitation n'existe plus parce que mes parents sont décédés. Ma famille n'exploite plus ces terres, mais elles ont été prises de leur vivant et je sais la souffrance que ça a représenté à l'époque quand on leur a dit on va prendre vos terres pour la route. Et cette nouvelle enquête publique où on va encore saisir des terres, et ben moi j'ai une petite pensée émue pour ces gens qui sont propriétaires de terrains, qui ne sont pas forcément agriculteurs, mais qui sont attachés à ces terres agricoles et qui savent qu'on va leur les prendre pour y mettre du remblai. Je trouve que c'est très violent comme projet et pas très cohérent. Pour l'instant, la terre est prise puisque les expropriations ont été faites, mais il va y avoir des travaux qui vont se faire. On va encore me prendre du terrain, la terre agricole, pour pouvoir mettre du remblai, parce qu'ils vont incurver la montagne sur, je ne sais plus si c'est une vingtaine de mètres. Donc il va falloir enlever tout ce remblai, le mettre où ? Eh bien, on prend les terres agricoles, on va aplanir tout ça, et puis on va mettre un petit peu de terre agricole dessus, on fait planter un arbre. Entre nos zones humides qui disparaissent, tous nos petits murs en pierre, qui font partie de notre patrimoine local, qui disparaissent et qui ne seront pas remplacés, parce que ce que j'ai bien compris, c'est qu'ils vont ramener des pierres, ils vont faire des tas de pierres, mais ça ne sera pas des murs reconstruits. Donc l'eau ne va pas s'irriguer comme elle s'irriguait auparavant. C'est une catastrophe écologique grave qui m'affecte énormément.
3: Ces petits murs de pierre qui bordent les chemins, moi je pensais que ça servait aussi à tenir les coteaux, à faire que la montagne ne s'écroule pas, mais je n'avais pas compris que ça servait aussi à retenir et à stocker l'eau. Ce qui veut dire que si on démolit ces ouvrages, l'eau qui était retenue avant ne le sera plus.
8: On a un terrain qui n'absorbe pas l'eau. Donc notre eau en surplus va soit dans les zones humides, soit dans les petits murs. Mais la terre ne fait pas l'effet d'une éponge en quelque sorte. Et c'est ça qui est dramatique, c'est que les zones humides qui sont extrêmement utiles sont saccagées et les petits murs aussi. Donc la terre, oui, effectivement, elle va s'évacuer, elle va couler. Et il y aura effectivement des glissements de terrain, des choses comme ça.
3: Ça devrait coûter combien ce détournement de la RN 88 ?
7: 226 millions d'euros en 2019. Bon, aujourd'hui, on estime à 500 millions d'euros, sauf qu'à la dernière enquête publique, ils n'ont pas voulu nous donner le chiffre actualisé. À la dernière réunion publique, du coup, il a été annoncé le chiffre de 2019. Donc, ils sont restés sur le chiffre non actualisé, suite à l'inflation qu'on connaît, post-guerre en Ukraine, coût du bâtiment, etc. Tout a, a augmenté. Mais non, ils nous ont annoncé le même chiffre, 226 millions d'euros. Ils sont restés droits dans leurs bottes. Quand ils ont dit ça, mais tout le monde s'est interrogé.
3: Il y a une autre estimation.
7: Si on prend en compte toute cette inflation de 30%, on peut arriver facilement à 400-500 millions d'euros minimum. On compte en plus les travaux supplémentaires qu'ils n'avaient pas prévus dans le dossier initial, la maîtrise foncière qu'ils n'avaient pas. Voilà. Donc on est loin de la réalité, mais ils nous cachent tout, quoi. Ils cachent tout aux habitants aussi. C'est ça qui est grave quand même. Surtout pour un projet qui est à la base de 226 millions d'euros. Là, avec l'inflation, avec les retards pris, grâce à nous, en fait, puisqu'on a réussi à faire stopper le chantier, puisqu'il faut d'abord qu'ils fassent les mesures compensatoires pour continuer le chantier. Donc, mesures compensatoires, c'est quand on dégrade un milieu pour un projet routier, on doit compenser. C'est grâce, en fait, à notre recours en justice. On a perdu, si on veut. Le tribunal administratif de Clermont-Ferrand a quand même acté qu'il fallait, avant la reprise des travaux, que toutes les mesures compensatoires soient entamées, en tout cas, ou qu'ils aient l'acquisition foncière des mesures compensatoires qu'ils vont faire. C'est pour ça qu'aujourd'hui, les habitants s'impatientent de voir les travaux qui ne bougent plus depuis plus d'un an.
3: Quelqu'un vient d'arriver. Bonjour Jean-Jacques. Tu es de France Nature Environnement aussi ?
5: Je suis le président fondateur, mais maintenant le président est Guillaume.
3: Cette histoire de la RN 88, quand est-ce que vous avez entendu parler pour la première fois ? C'est une deux fois deux voies, non ?
5: Alors les premières fois, c'est dans les années 85-90 à peu près.
9: C'est un vieux projet.
5: Au départ, c'était une route qui devait relier Lyon à Toulouse et au-delà de Lyon-Toulouse, l'Allemagne à l'Espagne. C'est une grande liaison d'aménagement du territoire. Et donc c'était l'époque où on pensait que les autoroutes allaient se développer, qu'on allait aller jusqu'au bout des logiques capitalistes du moment, et aujourd'hui on a changé. Dans la mentalité de beaucoup de gens, il faut arrêter de mettre l'argent sur des choses inutiles et qui détruisent la nature en plus. La logique actuelle, mais qui n'était pas celle des années 85, 90 et 2000 et un peu après, c'est éviter, réduire, compenser. Éviter, ça veut dire que quand on veut créer un aménagement routier, on va éviter de détruire la nature le plus possible. Réduire, ça veut dire que si on a un projet, et bon, on va voir tout ce qui peut réduire cet impact négatif sur la nature. Et compenser, ça veut dire que si on est obligé de faire un aménagement, routier par exemple, il va falloir proposer des zones à proximité immédiate qui permettront à la faune dont les habitats seront détruits de pouvoir aller se réfugier. Et les trois mots éviter, réduire, compenser ont été complètement mis de côté. C'est la région qui a pris les décisions. une manipulation, puisqu'en fait c'est une route nationale, il faut quand même le savoir, c'est la RN 88. Ce qui veut dire que c'est à l'État de prendre en charge le financement de ces routes et les collectivités territoriales, que ce soit la région, le département, la commune, peuvent aider. Et là, ça a été le contraire. Cette route a été décidée dans les années 80-90. Ce projet est venu en relation avec cette grande liaison d'aménagement du territoire, vue au niveau national et international. Il s'agissait de doubler la 7, Lyon, Montpellier, Toulouse et l'Espagne, qui est commencé à être encombrée par une autre qui passerait par le Massif central, qui serait aussi à quatre voies. Il y a eu quatre tracés qui ont été envisagés, et il y en a un qui a été élaboré, réfléchi, pensé par la direction départementale de l'équipement, la DDE, qui à l'époque était l'outil de l'État au niveau des routes. Et ils avaient proposé, pas ce tracé du tout, mais un autre tracé, qui évitait les zones agricoles, enfin pas entièrement, mais beaucoup plus que celui-ci, et éviter de passer dans des zones à une valeur écologique forte. Toutes les vallées qu'on voit ici maintenant avec un viaduc projeté de 130 mètres, je crois, viaduc du Rodez, alors qu'il y avait une possibilité qui était beaucoup plus douce et qui passait par des terrains moins à fort impact. Et c'est pas ce tracé prévu par la DDE, ce qui au niveau national est une première, qui a été présenté à l'enquête publique comme étant le meilleur. Ça a été celui retenu par un président du Conseil général qui était par moment ministre, qui a été commissaire européen et qui avait un peu les pleins pouvoirs, qui a proposé un autre tracé qui dérangeait moins ses amis politiques, maires de telle et telle commune. Donc c'est ce projet qui a été retenu, mais c'était le moins bon au niveau agricole et protection de l'environnement. Ce projet, il a été mis de côté par l'État, puisqu'il y avait 10 ans avec une déclaration d'utilité publique en 1997 pour le mettre en œuvre. Et la DUP, la DUP, déclaration d'utilité publique, est valable 10 ans. Alors pendant ces 10 ans, ils ont fait des expropriations, mais au moment de le mettre en œuvre, ils ont jugé que c'était beaucoup trop cher, que c'était pas un bon tracé, et ça a été mis complètement sous le coude de 1997 jusqu'en 2019. Et là, le président de la région a ressorti ce dossier parce qu'on est quand même redevenu un peu en féodalité en Haute-Loire. Il y a le seigneur, il y a les vassaux et puis il y a le peuple. Les vassaux, ils obéissent au seigneur. Ce sont tous les maires et tous les élus du département qui dépendent de la région quant à leur financement. Donc s'ils font un écart par rapport à la volonté de la région, eh ben, ils ont suppression des subventions. Donc tous les maires du département, ou presque, se sont alignés derrière le grand seigneur, d'ailleurs on l'appelle le seigneur des panneaux aujourd'hui. Donc ce dossier a été ressorti des cartons parce que le président de la région voulait bien rester à la région et c'était un dossier emblématique, montrer qu'on est puissant, de vouloir relier Issingeau au Puy et donc Lyon au Puy avec une deux fois deux voies. La région dit toujours que ça permettra de relier à quatre voies Saint-Étienne au Puy. C'est totalement faux, comme beaucoup de ce qu'ils disent, parce qu'en fait, il reste deux viaducs, un à quelques kilomètres d'ici du Pertuis, qui s'appelle le viaduc du Ramel, et un peu plus loin, il y a le viaduc du Lignon, à deux fois une voie. Et contrairement à ce qu'il est dit, il n'y a jamais eu de bouchon à l'entrée de ces viaducs, parce qu'on passait à deux fois une voie. Donc ce projet est resté tel qu'il avait été prévu en 1997, quand la région l'a ressorti en 2019 pour le présenter à une enquête d'utilité publique qui a eu lieu en 2020. D'ailleurs, cette enquête elle a été faite du 15 juillet au 14 août. Une bonne manière de sensibiliser la population, de faire ça pendant les périodes de vacances où les gens sont ailleurs. Elle est restée telle qu'elle, alors que depuis les années 90 jusqu'à 2020, il s'était passé pas mal de choses. D'une part, cette logique de construire toujours des autoroutes, on prenait de la distance avec. Et d'autre part, les lois même avaient complètement changé et la protection de l'environnement était bien supérieure en 2020 à ce qu'elle était dans les années 90. Et au lieu de faire évoluer, de faire une nouvelle demande de déclaration d'utilité publique, un nouveau projet, ils ont pris textuellement le projet de 1997, totalement inadapté à la situation actuelle. Et j'en reviens au grand principe éviter, réduire, compenser. Le préfet de l'époque avait même pris la décision de réaliser les mesures compensatoires après la réalisation de la 2x2 voies, alors que, d'après les lois en vigueur en 2020, les mesures compensatoires doivent être réalisées avant. Bon, admettons qu'il y ait des tritons crêtés ou des espèces protégées, c'est de leur permettre de regagner ces zones qui sont à proximité de l'aménagement. Et là, ben, ils auraient été faits une fois que la 2x2 voies était totalement terminée. Et donc, c'est ce qui a été retoqué par le tribunal administratif, complètement banalisé par le conseiller de la région, et ils ont dit qu'ils avaient gagné au tribunal administratif. On voit bien que le projet, il est arrêté, il est comme suspendu.
6: 2 ans qu'il n'y a rien eu sur le tracé. Ils ont fait les 3 ponts, et après, ça s'est arrêté là. Ils ont repeint les piquets en jaune, ils entretiennent les passages grande faune et les passages petite faune, mais ils ne font plus rien depuis 2 ans.
7: Il n'y a pas beaucoup des zones de mesures compensatoires qui sont à proximité du tracé. Ils ont acquis des terrains pour faire les mesures compensatoires très éloignés du tracé, en fait. Donc la faune qui va être détruite sur place ne sera pas 50 km de là.
3: Est-ce qu'on peut compenser, par exemple, la destruction d'une zone humide? Tiens, on détruit une zone humide ici, on va en recréer une là, ça marche comme ça?
5: Pas du tout.
3: Quoi, on met un peu de remblai, on plante un arbre dessus et ça y est, on compense, quoi.
5: On prend une plantation d'épicéas, on appelle ça une zone humide. Or, le sol, il est acidifié, il va mettre des dizaines d'années à devenir une vraie zone humide, si tant est qu'il le devienne un jour. Mais j'en reviens toujours à l'éviter, réduire, compenser. Compenser, c'est la dernière mesure quand on a évité et réduit. Et là, on n'a ni évité ni réduit.
3: Enfin, ce que tu es en train de dire de manière diplomatique, là, c'est que ces gens sont dans l'illégalité, en fait. Enfin, ils se foutent des lois et des règles.
5: Oui, oui, par rapport aux mesures compensatoires, par exemple, c'était évident. Non seulement la région, mais la région a fait pression sur le préfet. Et le préfet était aussi dans l'illégalité. Et c'est pour ça que le tribunal administratif l'a retoqué et a fait changer, donc au mois de décembre dernier, a fait changer l'arrêté du précédent préfet pour que les mesures compensatoires soient réalisées avant.
6: Les mesures compensatoires, c'est des autorisations à détruire, en fait. C'est une obligation légale pour faire passer un projet en force. Et une zone humide à un endroit donné, tel qu'il y en a plein sur le projet, elles ont un rôle écosystémique très précis. Donc, de les mettre à 25 km plus loin ou à 40 km plus loin, elles ne rempliront plus ce rôle qu'a décrit d'ailleurs Louise très très bien. Chez nous, là, dans notre région des Sucs en Haute-Loire, il n'y a pas de nappe phréatique. Donc il faut vraiment ralentir l'eau qui coule depuis le haut des Sucs, qui coule goutte à goutte, qui passe pierre après pierre, effectivement avec les murets, mais aussi avec tous ces tas de gros cailloux qui constituent les anciens volcans, là, les Sucs, goutte à goutte, et elles vont tomber dans les bas-fonds, dans les zones humides. Donc si on supprime ces zones humides-là, on supprime toute notre ressource en eau, vu les sécheresses à répétition qu'on subit et qui sont les moindres par rapport à ce qu'on va subir les prochaines années, c'est extrêmement grave. Si on détruit 1 hectare de zone humide, on doit compenser le double, c'est-à-dire qu'on doit fournir 2 hectares de zone humide, mais en fait c'est largement insuffisant.
3: C'est quoi l'ampleur de la destruction annoncée si jamais ce projet mortifère se fait?
5: On est à peu près à 200 hectares et il y a 150 hectares de mesures compensatoires à réaliser, ce qui ne s'est jamais vu en France. Là aussi, c'est une première. C'est-à-dire qu'il y a 150 hectares de surface de tracé et il faut reconstruire 150 hectares de zones humides. Nulle part on a vu ça.
8: Je pense que les gens ne se rendent pas compte qu'on est dans un problème écologique dramatique. On va être sinistrés, on va perdre nos sources d'eau, on va perdre nos petits murets, on va avoir des déboulements de terrain. Les gens du coin ne réalisent pas l'ampleur des dégâts.
7: Ce qui me fait rager personnellement, c'est quand même que les habitants des deux communes ne se saisissent pas majoritairement du problème, quoi. Laver le cerveau avec la propagande de la région, de Laurent Wauquiez. Cette propagande-là, on voit qu'elle a bien infusé dans la population et nous, on est les méchants éco-terroristes. Alors que les vrais éco-terroristes, c'est ceux qui saccagent tout, là.
8: Les gens sont relativement égoïstes. Parce que quand on regarde les avis des personnes pour, mais c'est complètement dérisoire. On attend 3 minutes pour traverser la route, pour aller de l'autre côté. Mais qu'est-ce que ça veut dire? Je veux dire, ça reste extrêmement égoïste, personnel, au détriment de l'écologie et au détriment du bien commun.
5: Puis d'emblée, on a fait des mesures qui permettaient de maintenir une vie dans les deux villages et de ne pas tout détruire la nature entre le Pertuis et Saint-Austien. On a fait plein de propositions. Déjà, on pouvait aménager les deux bourgs aussi bien Saint-Austin que le Pertuis. Depuis 30 ans, il n'y a été rien fait. Les traversées des deux bourgs sont en l'état. Quand une nationale, visée internationale, traverse un petit village, ben généralement, on fait des aménagements. Il peut y avoir un feu rouge, il peut y avoir une zone 30, il peut y avoir un passage souterrain sous la route, une traversée pour les voitures aussi qui passent au-dessus, et des passages piétons. Alors que là, moi j'ai déjà essayé de traverser, c'est effectivement difficile parce que les gens, ils sont sur la nationale, ils y vont, quoi. Il n'y a eu aucun aménagement de fait dans les deux bourgs dont on parle depuis que le projet est en piste, en fait. Je pense qu'ils ont dû se dire, on ne va rien faire, comme ça, ça sera de plus en plus le chaos pour traverser. Et du coup, ils seront tous pour la route. Et il y a une propagande qui est entretenue par des cabinets de communication, mais c'est des cabinets de propagande, qui font que les gens, ils adhèrent petit à petit à l'idée que, bah oui, on peut bien faire quatre voies pour aller de Pertuis à Saint-Austin, ça pose aucun problème, quoi. Même l'autorité environnementale, c'est un groupe d'experts au niveau national, nommé par le ministère de l'Environnement, pour étudier tous les projets à fort impact au niveau environnemental. Et ils ont dit, mais la première chose pour éviter tous les massacres, il aurait très bien été possible de faire des contournements légers à deux fois une voie, des deux villages, voire même sur le tracé, au pire, le tracé actuel, de le faire à deux fois une voie et pas à deux fois deux voies, parce que l'impact sur le territoire, il est 50 fois moindre.
6: Ils ont usé de beaucoup de stratégies mensongères, mensongères par omission. Les porteurs de projets ont délivré les informations au compte-gouttes. Il y a eu zéro réunion publique. Les deux réunions qui ont été obligatoires, en fait, ça a été d'une part pour les commerçants, d'autre part pour les agriculteurs. Elles n'étaient pas publiques.

0: les diviser. Donc, ils n'ont pas prévenu les agriculteurs qu'ils allaient avoir du remblai sur leur terrain. Ils les ont prévenus en 2024. Deuxième exemple, le rond-point de l'école du Pertuis. Petit village. En 2017, il déplace l'école du Pertuis, qui est au bord de la RN 88, il l'excentre du côté du cimetière. En 2025, on découvre qu'est-ce qu'il va y avoir devant l'école du Pertuis ? Un échangeur pour que les personnes qui viennent de Saint-Julien-Chapteuil puissent accéder à la RN 88. 3000 à 4000 véhicules par jour vont passer devant l'école du Pertuis. Ils le savaient. Donc en fait, ils se foutent vraiment de la gueule du monde.
1: Les cartes n'étaient pas à jour dans la première participation du public par voie électronique. Donc on ne voyait pas cette fameuse école sur le tracé. Et dans la dernière, ils ont mis à jour où on voyait l'école apparaître. Ils ont remis à jour les cartes. Ils avaient utilisé des vieilles cartes pour pas qu'on voit qu'il y avait cette école. Ce qui est aberrant, c'est qu'en plus, ils prennent pas en compte du coup l'augmentation des gaz à effet de serre que ça va engendrer et la hausse du bruit. Puisque à proximité d'une école, normalement, il y a des règles. Et je ne sais pas comment ils vont pouvoir respecter ces réglementations qui sont les décibels à proximité d'un lieu public comme une école.
2: C'est tout à fait juste de dire que c'était parce que le projet, ils l'ont changé par rapport au ruisseau qui n'avait plus le droit de combler. Mais quand on fait un aménagement routier, la première règle à respecter, c'est déblai égale remblai. Ce qui était le cas dans le premier projet. Et du moment qu'il y avait non-utilisation des déblais pour combler ce ravin profond du Roudès, il fallait changer le profil en long et l'augmenter un peu pour que la route soit plus haute. Et donc on met ce déblai en remblai pour la route. Et ça n'a pas été fait. Donc maintenant, il y a 23 hectares. On va enlever la terre, soi-disant, dans les champs, dans les prés. On va la mettre de côté. On va amener les remblais et les déblais. Et on remet la terre du départ dessus et ni vu ni connu. C'est même pas un achat des terrains aux agriculteurs ou aux propriétaires, c'est une mise à disposition temporaire de la région et après, l'agriculteur ou le propriétaire retrouve sa parcelle avec 5-6 mètres de hauteur. Alors je sais pas ce que deviennent les haies, je sais pas comment on monte là-haut, pour faire la même culture qu'avant. C'est vraiment prendre les gens pour des idiots quand même. Hein.
3: Mais ils ont commencé les travaux ?
2: Ils ont commencé là où ça se voyait. Il s'est agi de faire à l'entrée, à l'arrivée du Pertuis, côté Saint-Étienne, ce qui se voyait le plus et ce qu'on voyait surtout de la route actuelle. Pour le reste, il n'avait presque rien été fait, sinon du débroussaillage et des coupes de forêt, ce qui est déjà pas rien. Mais il n'y a pas eu de gros travaux lourds de terrassement qui ont été faits. Contrairement à ce que croient beaucoup de gens en disant « c'est parti, on l'a bien vu », eh ben non, ça correspond à moins de 10% des travaux qui vont être réalisés.
0: Ils ont dégagé les emprises, enlevé les arbres et détruit les murets sur des kilomètres et des kilomètres.
3: Ils ont fait ça quand ?
0: 2021-2022.
2: C'est relatif par rapport aux travaux qui vont être faits à 500 mètres d'ici, avec des tranchées de 30 mètres de profondeur. Tout est chamboulé, les sources. Parce qu'il y a eu une seule réunion publique il y a quelques semaines, depuis le début du projet, ce qui est là aussi c'est un record en France, un projet de cette envergure, 226 millions d'euros, 10 km de route, sans une seule réunion publique, ça s'est jamais vu. Et ils en ont fait une il y a 2-3 mois, la première. Et là, ils ont dit qu'il y a plein de sources qu'ils ne connaissaient pas, que si on voulait bien, ils faisaient un appel à la population pour leur signaler les sources.
4: C'est-à-dire qu'on voit qu'ils ne maîtrisent pas. Il y a des apprentis sorciers parce que vous ne savez pas trop sur quoi vous allez... Effectivement, ils ont attaqué des sources d'eau, mais on ne sait jamais, il y a dans les villages, même chez des gens, dans les fermes, mais qui ont peur de leurs sources d'eau. Alors ils disaient, si vous avez un problème, on verra comment on peut vous rétablir la source. Ce n'est pas possible, parce que l'eau, ça s'infiltre, ça circule, ça passe dans des endroits dont on n'imagine pas, c'est quand même très mariole le problème de l'eau. Et une fois que la source est déviée, pour aller trouver l'origine, c'est un peu être apprenti sorcier que de pouvoir s'attaquer comme ça à des sources d'eau, qu'il y aura plein de sources déviées, plein de gens qui n'auront plus de bacha du jour au lendemain devant chez eux pour pouvoir effectivement utiliser l'eau publique parce qu'elle sera drainée et ça sera perdu, quoi. Sans pouvoir compenser, on ne sait pas d'où elle vient l'eau.
1: Le futur tracé va impacter plus de lieux-dits, de petits endroits où il y a des gens qui habitent, ils verront eux la route passer sous leurs fenêtres. Ça, ils l'ont bien caché. Le retrait gonflement d'argile, ça, ils n'en ont pas parlé non plus. Par contre, dans la dernière réunion publique, ils leur ont dit, vous prenez bien en photo vos maisons, parce qu'on va tellement bouger de la terre, le sous-sol est argileux, certaines maisons pourraient venir à bouger. Prenez bien en photo pour vos assurances. Mais c'est tout, quoi.
4: Il y a effectivement très peu de personnes qui habitent

0: sur la route. Par contre, il y a des commerces. Oui. Le bar-restaurant du coin, il va fermer ses portes quand il y aura la déviation de la route. Parce qu'on sait très bien que les commerces vivent de la route, des gens qui passent, qui se garent, qui vont chercher soit du pain, soit les bars-restaurants qui sont en bordure de route déviée, ils tiennent un an, deux ans et après ils ferment leurs portes.
1: Ils avaient promis aux commerçants qu'ils feraient un village étape à proximité du tracé, en fait, un petit endroit où, où les commerces pourraient s'implanter pour rester quand même collés à cette nouveau tracé. Mais en fait, dans les dernières réunions et les dernières concertations avec les commerçants, il n'en était plus question déjà.
0: Ils n'ont pas une possibilité de terrain, ils n'ont pas d'acquisition. Ils disent des choses, mais c'est des paroles en l'air. Il n'y a rien de concret, donc les commerçants sont plutôt relativement inquiets par rapport à ça.

0: Planète Boom Boom, avant de retrouver les opposantes et opposants aux 10 km 800 de deux fois deux voies de la RN 88.
1: Tu remballes ton autoroute.
0: Comment est-ce que la résistance face à ce grand projet inutile a-t-elle émergé ?
2: Ça a été France Nature Environnement et OTA, l'association des usagers des transports d'Auvergne. Et on a fait une première conférence de presse quelques jours après la déclaration qui a eu lieu dans les médias. Février 2020 et mars 2020, on faisait une déclaration commune entre FNE Haute-Loire et OTA, les usagers des transports, pour dire attention, ce projet est un projet dévastateur et destructeur. Il y a plein d'alternatives possibles. Dans les alternatives, c'est de ne pas être à quatre voies sur la totalité du tracé, ou peut-être pas du tout même. C'est de prévoir des solutions pour les deux bourgs traversés qui effectivement sont pas mal impactés par la circulation. 14 000 véhicules jour, ça paraît beaucoup. Le boulevard du Breuil au Puy, il y a 12 000 véhicules jour en moyenne. Il y a des feux, il y a des passages piétons, des souterrains, etc. Donc là, on pouvait très bien avoir des solutions simples. Pour le Pertuis, on l'a évoqué je ne sais combien de fois, un passage souterrain court de 200-300 mètres pour les camions et tout le transit, les gens qui ne veulent pas s'arrêter au Pertuis, et une possibilité facile d'accès pour ceux qui veulent s'arrêter au Pertuis. Donc on pouvait très bien imaginer une tranchée couverte sur 200-300 mètres, et ça enlevait une grande partie de la circulation du Pertuis, mais ça permettait aux gens de s'arrêter parce qu'ils ont bien l'habitude d'aller chez le salaisonnier, de boire un coup, d'aller à la boulangerie, etc. Et pour le village de Saint-Austien, il était tout à fait possible de faire une déviation courte, là aussi, qui déviait complètement le centre du village et qui passait à côté, ou de revoir tout simplement l'ensemble du tracé pour qu'il soit compatible avec les besoins d'aujourd'hui. Ce qui a été dit aussi, au lieu de laisser des transports en commun entre Le Puy et Saint-Étienne, ou Le Puy Saint-Jean, Le Puy Monistrol, etc., dérisoires par car et par bus, c'est de mettre des horaires de bus et de car, il en partait un du Puy toutes les heures, et qui s'arrêtait tout le long du tracé de la route. Et ça, il y a plein de départements où ça s'est fait, avec des tarifs à 1 euro pour prendre le bus. Mais ça, on s'est bien gardé de le faire. Il y a quelques misérables cars ou bus qui vont du Puy à Issingeaux, etc. Mais c'est très, très, très, très peu. Et des alternatives sur le rail, il y en a aussi. Certes, la voie ferrée ne passe pas ni à Saint-Austien, ni au Pertuis, ni à Monistrol-sur-Loire, mais elle passe à proximité. Et il peut y avoir des navettes bus entre Issingeaux, par exemple, si on prend cet exemple, et Retournac, la gare la plus proche, et aussi rétablir des points de croisement, parce que les tours de force qu'on a fait dans les années 90, c'est d'une part de supprimer des points de croisement, c'est à une voie pour le coup le rail. La voie ferrée est la même que celle qui a été construite dans les années 1880. Donc on pouvait déjà, sans parler de faire deux fois une voie pour le rail, comme à la voûte par exemple, la voûte sur Loire, il y avait un point de croisement qui a été supprimé. Et donc, ça limite le nombre d'allers-retours possibles entre Le Puy et Saint-Étienne à 10 par jour. Parce qu'après, il n'y a pas la possibilité de se croiser. Et puis, il y aurait moins de camions si on avait maintenu les transports de marchandises sur le rail. Et c'est relativement récent que ça a été supprimé. L'essence, par exemple, venait sur le rail dans les années 90-2000. Et ça faisait toujours autant de moins de camions sur les routes. Donc des alternatives, il y en a des quantités. Et ça, elles n'ont pas été réétudiées en 2020 quand on a refait l'enquête publique pour qu'il y ait une autorisation environnementale. L'autorisation environnementale du préfet, c'est effectivement une autorisation à détruire la nature. Les espèces protégées, principalement les zones humides et tous les lieux qui sont riches sur le tracé. Et on appelle ça autorisation environnementale. C'est une autorisation de destruction de la nature.
0: France Nature Environnement et OTA, comment s'organise votre lutte ?
2: On est resté deux associations assez peu de temps. La lutte des sucs est arrivée très vite à se constituer en association de fait autonome. C'est la partie active de la lutte contre ce projet démesuré. Après, nous a rejoint SOS Loire Vivante.
0: On a consacré une émission là avec Roberto Eplé. Dans les années 80, des gens se sont opposé au projet délirant de Jean Royer qui consistait à bétonner la Loire. Et si ça ne s'est pas fait, si aujourd'hui des élus, y compris de droite, peuvent se pavaner sur la Loire, patrimoine mondial de l'humanité, là, là, là, c'est parce que des vilains zadistes éco-terroristes, on ne disait pas ça comme ça à l'époque, se sont opposés dans le cadre de ce collectif SOS Loire Vivante.
2: Et ensuite, nous en rejoint FNE Auvergne-Rhône-Alpes et l'arrêté du préfet d'autorisation environnementale dans destruction de la nature a été pris fin 2020 et on a déposé un recours avec les quatre associations auprès du tribunal administratif qui a été étudié presque 5 ans plus tard parce que à chaque fois que le tribunal administratif allait programmer une audience pour étudier ce recours, l'État ou la région sortait un nouveau document pour dire non, on a oublié de vous dire ceci, cela, et donc ça renvoyait l'instruction. Et l'instruction a été rouverte 4 fois, de 2021 à 2024.
3: Ça ne bloquait pas les travaux, c'est ça l'intérêt en fait. Notre recours n'était pas suspensif, juste un petit tour de passe-passe pour gagner du temps.
0: Charlie, du coup, on va reboucler avec le début, on revient à la lutte des sucres. C'est l'une des composantes de la lutte anti-RN88.
4: Assez vite, la lutte des sucs s'est créée. Donc c'est un collectif de personnes. Nous venons de Haute-Loire, principalement, un petit peu de la Loire aussi. Donc on est actifs sur le terrain avec des actions de sensibilisation. On a fait beaucoup de porte-à-porte au début. Récemment, on a fait encore une enquête pour savoir comment les habitants et habitantes du secteur pratiquaient la RN88. Pour en fait comprendre quel est leur lien avec la route et s'ils sont conscients des dégâts que le projet va occasionner, etc. Donc c'était encore un moment d'échange très fructueux avec les riverains et les riveraines du projet. Donc beaucoup d'actions de sensibilisation, des actions festives, des manifestations. On essaye aussi de se réapproprier le territoire, notamment les terrains qui ont été acquis par l'État dans les années 90. Les agriculteurs les ont délaissés parce qu'ils se sont dit que le projet allait se faire, donc ils ne les utilisent plus. Donc par exemple, on a planté des céréales, on a planté des tournesols pour les laisser aux oiseaux, on a planté plusieurs fois des patates. On a eu des bonnes récoltes il y a 2 ans. Cette année, avec la sécheresse, ça va être un peu plus compliqué. Et il y a 2 ans aussi, on a monté un petit troupeau de brebis qui pâture donc sur les terres du tracé, sur les communaux des villages impactés et auprès aussi des jardins ou des terrains des habitants et habitantes qui veulent bien qu'on aille nettoyer leurs parcelles. C'est une des actions de la lutte des sucs. On a fait des carnavals, on est présent aussi sur les autres luttes en soutien. On a notre stand d'information, on a notre pétition, et puis on va à gauche, à droite, on va soutenir les copaines dans les Deux-Sèvres ou pour le Notave, par exemple. Voilà. Je reviens sur le petit troupeau de brebis. La particularité de ce troupeau, c'est que chaque brebis a été parrainée par une association ou un collectif qui soutient la lutte des sucs, mais qui s'oppose à Wauquiez, qui s'oppose à ce projet monstrueux. Donc c'est très très large. Par exemple, FNE, France Nature Environnement, a parrainé Victoire. Il y a eu beaucoup de cafés associatifs, d'organisations politiques, d'associations de musique. Et ben les confédérations paysannes d'Ardèche et de Oura, donc Auvergne-Rhône-Alpes, ont aussi parrainé Castagne et comment elle s'appelle Confora. Tout ça pour dire que oui, on a été rejoints par une trentaine d'associations et de collectifs qui sont aussi mobilisés contre ce projet.
0: Quand vous allez discuter avec les riverains, les riveraines, citoyens, citoyennes, des gens qui n'étaient peut-être pas très sensibilisés, après avoir discuté avec vous, ils en pensent quoi ?
4: Alors, au début de la lutte des sucs, c'était ultra clivant, parce qu'en fait, ce projet, comme on le dit depuis le départ, il est très vieux. Il a divisé énormément les gens. Ça a été déjà une lutte, en fait, dans les années 90-2000, où les gens se sont montés les uns contre les autres. Donc, ça a laissé des blessures. Donc, on n'était pas toujours bien reçus, mais il y avait aussi des gens qui étaient de notre côté, entre guillemets, on va dire. Donc, au fur et à mesure, je pense que ça s'est un peu tassé. Alors là, la dernière enquête sociologique, on va dire, globalement, on a toujours été très bien reçus, même si des gens sont pour le projet, en fait. Ils acceptent la discussion. Et un des objectifs, notamment du troupeau de brebis, c'était d'aller à la rencontre de ces gens par une autre voie que la manifestation, par une autre voie que « bonjour, on est la lutte des sucs ». Voilà, c'était emmener une autre approche via l'agriculture. Les brebis sont très sympas, donc les enfants ils sont attirés, les enfants viennent les caresser. Donc ça fait venir les grands-parents, ça fait venir les parents. Et là, on amorce la discussion. Nous, on a toujours discuté très simplement, respecter la vie des uns et des autres. Et même si on ne parle pas forcément du projet, bah, on parle de ce qui tourne autour. Typiquement, un argument ultra rassembleur qui rassemble tous les gens avec qui on a pu parler avec les brebis, c'est l'eau. Et on en revient toujours à ça. Et il y a 2 ans, c'était sécheresse. Et c'est là où on a monté le troupeau. Et là, les gens, ça les a fait cogiter. Parce que de voir le bacha quasiment vide, de voir les sources se tarir, ils se sont vraiment posé des questions, quoi.
0: Je vais faire appel à mon expérience de touriste, mais en faisant une randonnée il y a 2-3 ans, un village et un monsieur, exploitant agricole à la retraite, me disait que c'était la première fois de sa vie qu'il voyait la fontaine du village qui ne coulait plus.
4: Il y en a plusieurs qui disent ça encore cette année. Une autre type d'action quand même de la lutte des sucs, c'est qu'il y a 2 ans, on a fait quand même un grand festival sur des terres qui appartiennent à l'État. C'était et culturel, et des conférences sur l'environnement, des concerts. Il y avait aussi une manifestation, mais festive, avec des jeux, on avait appelé ça les enjeux volcano-olympiques. S'en est suivi quand même que des gens sont un petit peu restés sur le terrain et ont défendu les derniers murets qui allaient être détruits et ont bloqué les machines. Donc il y a eu aussi du blocage pacifique, alors et avec le troupeau de brebis qu'on a encerclé les machines avec, et avec des gens où les personnes ont opposé leur corps aux machines. Une grande étape de la lutte des sucs, parce que forcément derrière garde à vue, derrière procès, derrière voilà.
3: Condamnation pour certains, donc la lutte des sucs pour nous, pour FNE 43 en tout cas, c'est hyper important parce que c'est des gens qui ont le courage d'aller se mobiliser, d'aller faire front devant les machines et devant les forces de l'ordre.
5: Ils ont réagi sans violence. Moi qui ai vu ça un petit peu de loin, rien du tout d'agressif, c'était pacifique. Ils ont donné un avis de cette façon, sans violence, et on a répondu par des condamnations, je trouve ça...
4: On a bloqué, donc c'était une action illégale, certes, mais en fait les illégaux, c'est plutôt les porteurs de projets. Donc il y a eu des actions illégales qui ont été faites, mais quand même légitimes.
3: C'était en réponse à des actions tout aussi illégales, en fait, là où ils allaient commencer les travaux, ils n'avaient pas les autorisations nécessaires pour détruire ces murets, où la présence d'espèces protégées était avérée... Donc il fallait les autorisations nécessaires, c'était ça le but de l'opposition.
2: Vous aviez organisé une grande manifestation de sensibilisation pour la Pentecôte.
4: Oui, ça devait être en 2021, c'était une action organisée avec l'aide des soulèvements de la terre, c'était lors des premières saisons des soulèvements de la terre. Effectivement, on avait occupé un terrain sur Houillon, parce qu'à la fin on avait construit quand même 2 jolies cabanes. Dès la fin de la manifestation, le dimanche à 21h, les machines sont arrivées et ont rasé les 2 cabanes qu'on avait construites.
2: Il y a eu une manifestation au puits le samedi, tout à fait familiale, bienveillante. Il y avait les parents avec des poussettes et devant la préfecture. On est passé devant une rangée de CRS au coude à coude avec les armes automatiques au poing. C'était de la propagande pour montrer à la population combien on était dangereux, qu'on mettait autant de forces de l'ordre, qui n'ont rien pu faire d'ailleurs, à part rester au coude à coude avec l'arme automatique au poing. Mais ça démontrait à la population que cette lutte des sucs et FNE et OTA et surveillance, c'était des gens très dangereux pour qu'on fasse venir autant de policiers.
4: On ne fait pas exception à toute autre lutte écologique. On est criminalisé. Donc on est scruté, les réseaux sociaux. Au départ, dès qu'on faisait une réunion, on a été fiché. Les plaques d'immatriculation étaient prises en photo systématiquement. On fait l'objet d'une surveillance quand même accrue.
2: Pour cette manifestation de la Pentecôte, les 2 jours d'animation, de concerts... On ne pouvait pas venir à plus d'un kilomètre du lieu. Il y avait des voitures de gendarmerie tout le tour. Pour montrer qu'on était dangereux, parce qu'il n'y avait rien de dangereux. Mais c'est de la propagande, c'est de la communication.
4: Et du fichage. Et du fichage très bien organisé. Relevé de plaques, contrôle d'identité, fouille des sacs. Parce qu'on est en lutte. On entre en résistance et ça ne plaît pas au pouvoir, en fait.
3: On a un modèle qui ne plaît pas au pouvoir. On a un modèle anticapitaliste.

0: sur le point de vue donc judiciaire, la lutte, elle en est où ?
1: Au tribunal administratif de Clermont, on s'est fait retoquer, donc on est parti en appel. Là. Pour l'instant, on est dans une procédure d'appel.
2: Retoquer sur l'intérêt général.
1: Retoquer sur l'intérêt général, mais c'est le plus important finalement, c'est ce qui nous permettrait de gagner, quoi. Et donc là, on est dans une procédure d'appel qui va prendre quelques années, et donc maintenant, il faut tenir dans le temps. Là, ça va être la cour d'appel de Lyon qui va juger.
2: Potentiellement en 2026.
0: Ça veut dire que pendant ce temps-là, la destruction, enfin les travaux, je veux dire, continuent.
1: Oui, puisque toujours pareil, rien n'est suspensif, même en appel. Si la partie adverse veut amener des éléments nouveaux, elle pourrait reprolonger l'instance, en fait, et le traitement du dossier. Nous, on a remobilisé nos avocats. On a le soutien de notre fédération régionale, FNEORA, Auvergne-Rhône-Alpes, qui a un service juridique. On a un avocat également, hein, parce que c'est un coût financier. C'est cette force juridique qui nous a permis de constituer un dossier qu'on a mobilisé pour l'appel. Et on espère qu'il sera jugé en 2026.
0: Tout ça, ça coûte des sous. Les avocats, ça coûte des sous. Ils ne travaillent pas gratuitement.
2: Les financements sont des dons de tous les gens qui nous soutiennent, des adhérents.
1: On fait des appels à dons réguliers. On fait des événements pour avoir une caisse de résonance. On a eu récemment Vincent Verza de Partager C'est Sympa, qui a fait une petite vidéo. Il y a eu les naturalistes des terres qui sont venus également pour recenser des espèces sur le tracé, qui ont trouvé des nouvelles espèces qui n'étaient pas dans l'arrêté d'autorisation environnementale. Donc il va peut-être y avoir encore des ralentissements pour la région à ce niveau, puisqu'on trouve des nouvelles espèces protégées. Il y a Greenpeace Auvergne qui nous soutient. On a du soutien, on en a toujours besoin. Sur internet, appel à don FNE43, vous trouverez comment nous soutenir sur la RN88 en tout cas.
0: Au-delà de flatter l'ego d'un petit baron du coin, au-delà d'engraisser des marchands de béton et de bitume, il s'agit bien, depuis une perspective de notre chère Europe, de faire des grands couloirs à camions de Gibraltar jusqu'à Rotterdam et de Bordeaux jusqu'à Varsovie ou Budapest. Ce bout de RN88, là, il ne sert pas à faire gagner 3 minutes aux habitants du coin. Quand on regarde votre situation et plein d'autres depuis une perspective européenne, d'un seul coup, on comprend mieux. Pareil pour la 69, c'était pas pour faire plaisir à un marchand de médicaments du coin. C'était pour combler un corridor à camion. Guillaume.
1: On a délaissé le fret ferroviaire, qui est vraiment une alternative aux camions sur les routes, pour continuer à engraisser ces promoteurs routiers, cette marche en avant forcée là, du tout routier. Quoi. Donc sur le projet de la RN88, on nous vend la fable de la sécurité, du gain de temps, du désenclavement. Comme si nous, on était enclavés ici. Tu peux interroger n'importe qui ici, on ne se sent pas bien enclavé. Mais c'est une fable qui est répétée à longueur de temps par la région et les sbires du seigneur des panneaux pour justifier ce projet. Quoi. Et on se demande s'ils sont dans la réalité, ces gens. On nous dit que nous, on est des utopistes, mais eux, vraiment, je me demande dans quel monde ils vivent. Quoi. Et ça va faire mal parce que tout ce qu'on pourrait entamer aujourd'hui pour essayer de freiner un peu la crise climatique ou en tout cas les dégâts qu'on va tous subir, chaque jour où on ne fait rien, ça va être encore plus dur, quoi. Et ouais, moi, du coup, j'ai rejoint France Nature Environnement parce que j'étais en colère de tout ça et je voulais agir à mon niveau parce que pour mes enfants, pour essayer de leur laisser un monde vivable, quoi. Et aujourd'hui, eux, tout ce qu'ils voient, c'est l'économie. Il n'y a que ça pour eux. Au détriment des habitants, au détriment des générations futures, au détriment de nos paysages, au détriment du territoire et du terroir qui a été défendu par nos anciens, les murets. Ils savaient pourquoi ils faisaient ça, c'était pour les cours d'eau, parce qu'ils savaient vivre avec leur milieu. Aujourd'hui, on a un peu oublié, on est déconnecté de tout ça.
0: Ce grand projet inutile, là, il est aussi au détriment de l'économie. Ouais. Comment on va faire du lait, du fromage, du beurre quand il n'y aura plus d'eau? Comment on va irriguer des cultures quand il n'y aura plus d'eau?
1: C'est une des fables de la croissance infinie.
2: C'est complètement faux de dire qu'on va résoudre ce petit problème sur la RN88 de Lyon à Toulouse. En la sortie du puits jusqu'à Rodez, il n'y a pratiquement rien qui est fait. Donc ce n'est pas les 10,8 km d'ailleurs de la route actuelle et non pas 10. Donc on est bien dans autre chose. Il suffit de regarder les dates où ça a été promulgué. Tout premier commencement des travaux, c'était 2021, campagne des régionales. Et il fallait qu'avant le mois de mars ou le mois de juin, on ait fait des annonces qui se voient sur quelqu'un qui est tout puissant et qui veut réaliser cette route parce que ça va lui servir au plan politique-politicienne.
1: C'est pas pour rien qu'on appelle la route invoquée.
2: Ce qui est grave aussi, c'est qu'on ne fait rien sur les alternatives. RN 88 depuis à Saint-Étienne, des bus toutes les heures ou toutes les demi-heures s'il le faut, on enlèverait la moitié des voitures, si on a un service réel de car. Aujourd'hui, on ne sait pas quand, il n'y en a pratiquement pas d'ailleurs. Si les gens pouvaient se déplacer avec un départ du Puy et avec toutes les stations tout le long, eh ben les gens qui habitent le Pertuis, et on en connaît, qui travaillent à Monistrol, ils prendraient le bus au Pertuis, c'est évident.
1: On veut se débarrasser de la voiture, en vrai. Mais dans les milieux ruraux comme le nôtre, sans voiture, on ne fait rien aujourd'hui. Mais si on mettait les moyens, ben les gens ils prendraient ces transports communs. Toutes les alternatives qu'on propose depuis 2020, s'ils avaient commencé à les mettre en place, à les faire en 2020, aujourd'hui les habitants, eh ben ils seraient déjà tranquilles. Là, avec l'entêtement de la région et le nôtre, bah, du coup, oui, tout le monde paye un peu les pots cassés, il y a des retards, et le projet, on ne sait pas quand il va voir le jour. Hein. Alors qu'avec les alternatives, si on avait mis tout le monde autour de la table, parce qu'on n'a jamais été reçu, on ne nous a jamais écouté sur nos alternatives, si on avait fait consensus, il y aurait eu une déviation pour tout le monde.
3: Par rapport au transport en commun, moi je connais des quantités de personnes âgées ou des personnes qui sont malvoyantes, qui seraient très contentes d'avoir des transports en commun, parce qu'on va très souvent au Puy pour le médical, pour le laboratoire, pour les courses. Et c'est d'autant plus embêtant qu'on fait partie de la communauté de communes du Puy. Il y a des transports en commun qui existent, mais ils s'arrêtent à Blavozy. Je trouve ça aussi embêtant, puisqu'on fait partie de la communauté de communes. Et qu'on paye en conséquence les charges. S'ils venaient jusque-là, c'est-à-dire quelques kilomètres de plus par rapport à Blavozy, ça serait quand même un bénéfice pour les habitants.
2: Je regardais, là, il y a 2 bus par jour depuis à Issingeaux. Il faut, comme tu dis, que les gens puissent avoir des départs toutes les heures, toutes les demi-heures. Et là, ils les prendront, sinon ils ne les prendront pas. Les habitants de Haute-Loire sont maintenus dans un état de dépendance à l'automobile quasi absolu, faute d'alternative.
1: Si on mettait en place des bus réguliers, c'est un investissement d'1 million d'euros par an. Le fret ferroviaire, si on faisait les aménagements où on met 3 allers-retours supplémentaires entre Saint-Étienne et le Puy, c'est 16 millions d'euros. On a chiffré nos alternatives et on arrive à un coût bien moindre que celui annoncé par la région en 2019 de 226 millions d'euros, qui, je le rappelle, va plutôt osciller vers les 500 millions, je pense. Ça aurait pu être mis en place, ça coûtait moins cher. L'argent en plus, on en faisait autre chose, on a besoin pour d'autres services dans notre département. Hein.
2: Ce qui est incroyable aussi, c'est que la loi a confié aux régions la responsabilité des transports publics et pas la responsabilité de la construction des routes nationales. Donc ils font ça en dehors de leur mission et ils n'assurent pas leur mission par rapport au transport public, que ce soit sur la route avec les cars ou les bus, ou sur le rail, qui est même plus bas qu'il y a 20 ans, 30 ans, 50 ans. On met plus de temps aujourd'hui en train pour aller à Lyon qu'il y a 50 ans, parce qu'il y avait des directs. Et comme il n'y a plus suffisamment de points de croisement, il n'y a plus de directs, on met plus de temps pour aller à Saint-Étienne ou à Lyon depuis qu'il y a 50 ans, oui. Donc la région ne réalise pas ses missions. On aurait pu peut-être gagner un peu de temps si on n'avait pas supprimé les points de croisement ou si on avait créé d'autres, ou créé une deuxième voie pour aller du Puy à Lyon.
3: Par rapport aux alternatives à cette fameuse réunion, j'avais posé la question de pourquoi vous n'avez pas étudié les alternatives compte tenu que ce projet est extrêmement polémique. Le responsable de la région m'avait répondu clairement, ils n'ont pas du tout étudié le projet parce que ça aurait créé des nuisances ailleurs. Ça m'a laissé vraiment les nuisances qu'on peut créer quand on entaille une montagne à 20 mètres. Ça valait peut-être le coup de se pencher à étudier ces alternatives. Et ils l'ont dit clairement.
4: Donc ça veut dire que les nuisances, c'est pour vous.
3: Voilà.
2: C'est surtout que la déclaration d'utilité publique a été décidée en 1997. Si en 2019-2020, on avait voulu faire une nouvelle déclaration d'utilité publique, comme ça aurait été nécessaire pour tenir compte de toutes ces évolutions sociétales, ça ne passait pas du tout. Donc il fallait surtout pas toucher à la première, et le seigneur tout-puissant de la région voulait absolument que son projet aboutisse, donc il fallait pas remettre en question la DUP de 1997.
1: Bon, on parle beaucoup de nos alternatives, mais il suffit d'aller sur internet itinéraire-bis-RN88 et on trouvera les alternatives qu'on a co-construites avec Greenpeace, avec OTA, donc l'association des usagers des transports d'Auvergne, FNE 43 et FNE Aura, co-réalisé aussi avec un urbaniste. On a interrogé un urbaniste, on a interrogé les syndicats de cheminots, enfin pour avoir des chiffres réels. On n'a pas fait ça en amateur. On a proposé une alternative réelle, tangible, chiffrable, démontrable.
0: Nomacadam et rendez-vous sur les sites de la Lutte des Sucs et aussi de France Nature Environnement 43 pour plus d'informations et pour les soutenir financièrement, notamment pour les frais d'avocat. Vous pouvez télécharger ce reportage via notre site polymixetlavoixoff.com avant qu'on ne se retrouve très bientôt sur votre radio libre préférée. Ce n'est qu'un combat. Continuons le début. Salut!

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0: Bienvenue dans La Voix de l'encre. Aujourd'hui, je vais vous lire une pièce de Mike Bartlett avec ma camarade Adélie Dutheil-Dupuy. La pièce s'appelle Contraction. Contraction est une satire du monde de l'entreprise.
1: Scène 1. Un bureau. Lumière de néon grise, morne. La manager est assise derrière son bureau. Tout est moderne, design et stylé. Emma entre. Emma, entrez. Asseyez-vous. Comment allez-vous?
0: Ça va.
1: Bien, bien.
0: Et vous? Comment allez-vous?
1: Qui, moi? Ça va aussi. Merci de demander, Emma. Et comment ça se passe au travail?
0: Bien, merci.
1: Racontez-moi.
0: Je prends mes marques. Au début, mes chiffres de vente étaient moyens, mais ils se sont améliorés. Oui, je crois que tout se passe très bien, merci.
1: Bien. Et au bureau?
0: Au bureau?
1: Au bureau. Vous vous entendez avec tout le monde?
0: Je crois, oui.
1: Pas de problème? Pas de dispute?
0: Non.
1: Des désaccords?
0: À propos de quoi?
1: N'importe quoi.
0: Eh bien, il y a eu... Je veux dire, je n'ai pas été d'accord avec certains points de vue sur les ventes, sur notre approche.
1: Ah oui?
0: Oui. Ça fait partie de mon travail, vous savez. Nous exprimons nos opinions.
1: Et puis on arrive à une sorte de consensus.
0: Oui.
1: Et le travail se poursuit sur cette voie commune.
0: Oui.
1: On a des désaccords avec d'autres membres du bureau, mais ils sont résolus de manière amicale.
0: Amicale, oui.
1: Donc vous êtes tous amis?
0: Non. Je ne les appellerai pas tous des amis, mais nous nous entendons bien.
1: Je vois. Eh bien, tout cela me paraît très bien. Emma?
0: Oui?
1: Je souhaiterais vous rappeler une chose. La manager sort un contrat. Elle le donne à Emma. Voici le contrat que vous avez signé lorsque vous avez rejoint l'entreprise.
0: Ouais.
1: Pardon?
0: Oui.
1: Vous l'avez lu? Avant de le signer?
0: Oui.
1: Bien. Vous voulez bien vous rendre page 3, paragraphe 5?
0: Oui.
1: Elle s'exécute. Est-ce que cela commence par « aucun employé, membre du bureau ou directeur »?
0: Aucun employé, membre du bureau ou directeur, oui.
1: Vous pouvez le lire, s'il vous plaît? Elle le lit pour elle-même. Un instant. Vous pouvez le lire à voix haute, s'il vous plaît, pour que nous puissions en discuter.
0: Ah! Aucun employé, membre du bureau ou directeur de l'entreprise ne doit s'engager avec aucun autre employé, membre du bureau ou directeur de l'entreprise dans aucune relation, activité ou action qui soit entièrement, principalement ou partiellement de nature qui puisse être qualifiée de sexuelle ou d'amoureuse, sans informer au préalable l'entreprise de la dite relation, activité ou action.
1: Vous vous souvenez de ce paragraphe?
0: Oui.
1: Vous l'aviez lu?
0: Oui, oui. Je crois, oui. Je l'avais lu.
1: Bien. Il existe pour vous protéger contre toute conduite injuste ou discriminatoire, pour parer à tout favoritisme.
0: Excusez-moi, je ne comprends pas.
1: Je voulais attirer votre attention sur ce point.
0: Pourquoi?
1: Au cas où vous auriez oublié de le lire.
0: Qu'est-ce qui vous a fait croire cela?
1: On passe tous à côté de certaines parties des contrats, parfois.
0: Donc c'est une simple formalité. Vous le rappelez à tout le monde.
1: Ah, tout le monde? Non.
0: Pourquoi moi, alors? Est-ce que vous insinuez quelque chose?
1: Non.
0: Est-ce que vous insinuez que j'ai une relation amoureuse ou sexuelle avec une autre personne de l'entreprise?
1: Non. Car vous me le diriez si c'était le cas, n'est-ce pas?
0: Oui.
1: Bien.
0: Excusez-moi. Manifestement, je ne comprends pas.
1: Je pense que si. Vous l'avez relu, à voix haute. Nous avons toutes les deux entendu. Donc, tout va bien à présent. Tout est très clair, n'est-ce pas?
0: D'accord. Oui.
1: Bien. Souhaitez-vous profiter de cette occasion pour me parler d'autre chose?
0: Non.
1: Bon, ce sera tout alors. Merci.
0: Bien. Ok. Merci.
1: Emma se lève et sort du bureau. Scène 2. Dans le bureau, exactement le même. La manager est assise derrière son bureau. Emma entre. Emma, entrez. Asseyez-vous. Comment ça va ?
2: Ça va.
1: Depuis notre dernière conversation. Bien ?
2: Oui, bien. Merci.
1: Bien. Et au bureau, toujours tous amis ?
2: Je m'entends avec tout le monde, oui.
1: Tout le monde est ami.
2: Comme je l'ai déjà dit auparavant, je crois, je ne les appellerai pas tous des amis.
1: Comment les appelleriez-vous ?
2: Des collègues.
1: De travail.
2: Des collègues.
1: Vous avez exclusivement une relation de travail avec eux ?
2: Pas tous. Il y en a que j'appellerai des amis, mais pas tous.
1: Vous qualifieriez les autres de collègues ? Ce sont tous soit des amis, soit des collègues.
2: Oui, ou les deux.
1: Ou les deux. Oui, bien. Tout est comme il se doit.
2: Bon.
1: Vous vous souvenez de ce dont on a parlé la dernière fois ?
2: Oui.
1: Et vous n'avez rien à me dire ?
2: Sur quoi ? Les relations au travail ?
1: Uniquement les relations amoureuses ou sexuelles. Les relations en soi ne me regardent pas. Nous en avons tous, n'est-ce pas ?
2: Bien. Les relations amoureuses ou sexuelles au travail, si j'en ai eu ? C'est ça que vous voulez savoir ?
1: Oui.
2: Non. Je n'en ai pas eu. Je vous l'aurais dit.
1: Je pensais que ça aurait pu vous échapper.
2: Pourquoi ? Qu'est-ce que vous voulez dire ? Qu'il se passe quelque chose ?
1: Quelque chose ?
2: Oui.
1: D'ordre amoureux ou sexuel ?
2: Oui.
1: Non ? Je ne dis rien de la sorte, non ?
2: J'ai un petit ami.
1: Ça ne me regarde pas.
2: Mais vous insinuez qu'il se passe quelque chose avec quelqu'un au travail. Et je dis juste que vous n'avez pas à vous inquiéter parce que j'ai déjà un petit ami.
1: Vous vous trompez, Emma. Je ne dis rien. Je n'insinue rien. Je vous demande simplement si vous n'avez rien à me dire.
2: Eh bien, non.
1: Bien.
2: Je ne comprends pas vraiment pourquoi vous m'avez fait venir.
1: Pour discuter, c'est tout.
2: Très bien.
1: Savez-vous ce que nous entendons par amoureux ?
2: Encore ?
1: Pardon ? Vous allez bien, Emma ?
2: Oui, ça va.
1: Bien. Savez-vous ce que nous entendons par amoureux ?
2: Oui.
1: Vous connaissez notre définition ?
2: Votre définition ?
1: Oui.
2: Vous avez votre propre définition ?
1: L'entreprise ? Oui. Vous voulez la lire ?
2: C'est nécessaire.
1: Vous l'avez déjà vue ?
2: Non.
1: Alors vous devriez peut-être. Elle donne à Emma une feuille de papier sur laquelle est inscrit un paragraphe.
2: Vous voulez que je le lise à voix haute aussi ?
1: Pourquoi pas ?
2: Concernant l'emploi du terme « amoureux », l'entreprise définit ce terme comme suit. Tout geste, signe, communication, verbale ou autre, représentation, message, accord, réunion ou événement perpétré en vue de faire progresser la relation vers l'amour. Oui.
1: Tout cela est clair pour vous.
2: Perpétré ?
1: Oui.
2: Ça sonne pas trop comme de l'amour pour moi.
1: C'est-à-dire que quand vous ou moi, nous employons le terme amoureux, c'est seulement comme une idée générale, un sentiment, du réconfort peut-être, une vague possibilité. Mais comme vous le savez, cet emploi du mot dans le contrat a des conséquences légales dans le cas d'un incident qui nous serait rapporté. Donc, je suis sûre que vous êtes d'accord avec le fait qu'il est préférable de définir ce mot avec précaution.
2: C'est une définition assez large.
1: Non, elle est précise. Perpétrer en vue de faire progresser la relation vers de l'amour. Très précise.
2: Ça prête à pas mal d'interprétations, quand même.
1: Non. Si vous posiez votre main sur mon bras, est-ce que ce serait d'ordre amoureux ?
2: Oui.
1: Non. Parce que c'est un geste clair et réfléchi. C'est hors contexte. Vous pourriez poser votre main sur n'importe qui, et ce, pour de multiples raisons. Ce n'est pas clairement d'ordre amoureux. Ce n'est pas faire progresser la relation vers de l'amour.
2: Ah.
1: Mais si nous étions au bureau avec tout le monde et que je vous demandais si vous vouliez un café à la machine.
2: Il y a d'autres personnes dans la pièce ?
1: Oui, beaucoup. Tout le monde.
2: Mais vous me demandez juste à moi si je veux un café ?
1: Oui.
2: Je suppose qu'il n'y aurait pas vraiment d'autre façon d'interpréter cela. Donc, d'après votre définition, ce serait d'ordre amoureux, oui.
1: Exact. C'est clair maintenant.
2: Plutôt, oui.
1: On peut tout reprendre à zéro.
2: Non, c'est bon. C'est clair. Oui. Merci.
1: Bien. Compte tenu de tout cela, vous n'avez rien d'autre à me dire ?
2: Non.
1: D'accord.
2: C'est bon ?
1: Oui.
2: Merci.
1: Merci. Emma sort du bureau. Scène 3. Dans le bureau, exactement le même, la manager est assise derrière son bureau. Emma entre. Emma, entrez. Asseyez-vous. Comment ça va ?
2: Ça va.
1: Bien. Bien.
2: Ça va.
1: Bien. Et au bureau, tout se passe bien ?
2: Oui.
1: Bien. Vous avez toujours vos amis et vos collègues ?
2: Mes amis et mes collègues ?
1: Emma rit un peu. Elle pense que la manager plaisante, ce qui n'est pas le cas. Oui ?
2: Mes amis et mes collègues, oui. Merci.
1: Bien. Je veux vous parler de Darren Glenister.
2: D'accord.
1: Vous connaissez Darren ?
2: Oui. Il travaille avec moi.
1: Diriez-vous, d'après votre définition, que c'est un collègue ?
2: Oui.
1: Mais pas un ami.
2: Écoutez, je ne veux pas vous manquer de respect, mais...
1: Je vous en prie.
2: Je ne veux pas vous manquer de respect, mais je n'ai pas à vous dire qui sont mes amis, non ? Il n'y a rien dans le contrat là-dessus.
1: Non, mais... Vous avez parfaitement raison, bien sûr. Vous n'avez pas à me le dire. Je faisais juste la conversation.
2: Ah, d'accord.
1: Pas de souci.
2: Qu'est-ce que vous vouliez me demander à propos de Darren ?
1: Vous pensez que vous travaillez bien avec lui ?
2: Oui.
1: Vraiment ?
2: Oui.
1: Bien. Et vous n'avez rien à me dire ? À propos de Darren ?
2: Non.
1: Je vois. C'est-à-dire que Darren est venu me voir. Et il m'a dit que vous étiez allés dîner ensemble.
2: Ah bon ?
1: Oui.
2: D'accord.
1: Donc, vous voulez me dire quelque chose ?
2: Non.
1: Vous êtes sûre ? Compte tenu de ce que Darren a dit ? Compte tenu de la conversation que nous avons eue l'autre fois ?
2: Je ne sais pas pourquoi Darren vous a dit que nous étions allés dîner.
1: Donc vous dites que vous n'êtes pas allés dîner ?
2: Non, je ne dis pas que nous ne sommes pas allés dîner. Je dis que je ne sais pas pourquoi il vous a dit que nous étions allés dîner.
1: Il a dit qu'il pensait que c'était d'ordre amoureux.
2: Il a dit ça ?
1: Oui.
2: Eh bien, pas moi.
1: Je vois.
2: Si j'estimais que nous avions fait quelque chose... Quoi que ce soit, d'ordre amoureux, je vous le dirai. Comme nous en avons discuté, comme le stipule le contrat. Mais en ce qui me concerne, je n'ai rien fait d'ordre amoureux avec Darren Glenister.
1: Très bien.
2: Je vous le dirai, s'il se passait quelque chose.
1: Oui.
2: Mais ce n'est pas le cas. Ne vous inquiétez pas.
1: Oui. Très bien. Je vais reconvoquer Darren pour lui dire que vous ne pensiez pas que c'était d'ordre amoureux. Nous verrons ce qu'il dira. Nous pourrions peut-être arriver à un consensus.
2: Merci. C'est tout ?
1: Oui. Et Emma ?
2: Oui ?
1: Je vous saurai gré de ne pas en parler à Darren. Nous ne voulons pas brouiller les cartes.
2: Vous ne voulez pas que je lui parle ?
1: De cela, non. Je pense qu'il vaut mieux rester clair à ce stade, jusqu'à ce que tout soit réglé.
2: D'accord.
1: Bien.
2: Donc vous allez lui parler aujourd'hui ?
1: Peut-être. C'est tout, merci. Emma sort du bureau. Scène 4. Dans le bureau, exactement le même, la manager est assise derrière son bureau. Emma entre. Emma, entrez. Asseyez-vous, comment allez-vous ?
2: Bien. Vous avez parlé à Darren ?
1: Oui, je lui ai parlé. Malheureusement, il est convaincu que c'était d'ordre amoureux. Et par conséquent, il se devait de m'en parler. Cela semble pas mal le perturber, donc il m'a donné quelques détails à discuter avec vous.
2: D'accord.
1: Apparemment, il y avait une bougie sur la table.
2: C'est tout ?
1: Non, ce n'est pas tout, s'il vous plaît, Emma. Laissez-moi terminer. Il dit que vous vous êtes regardé dans les yeux à plusieurs reprises et que, à de nombreuses occasions, vous lui avez touché le bras. Et il a continué. Plus tard dans la soirée, après avoir quitté la boîte de nuit, une fois dans le taxi, vous avez posé votre main à l'intérieur de sa cuisse, ce qui a eu pour conséquence de l'exciter. En sortant, vous lui avez dit au revoir en l'embrassant sur la joue, puis ça s'est transformé en un baiser, bouche contre bouche. Vous avez mis votre langue dans sa bouche, et il en a fait de même. Est-ce que tout cela est vrai ?
2: Je ne dis pas que c'est vrai ou que ce n'est pas vrai. Mais le fait est que je ne pense pas que rien de tout cela ne soit forcément d'ordre amoureux.
1: Ah bon ?
2: Non. D'après votre description, on peut supposer que toutes ces actions ont été perpétrées non pour accroître l'amour dans une relation.
1: Ah non ?
2: Mais simplement pour tenter d'attirer l'autre vers une relation sexuelle.
1: Je vois. Mais alors ce serait une relation sexuelle ?
2: Non. Parce que rien de ce que vous avez décrit ne correspond à un acte sexuel, techniquement parlant. Rien dans votre description n'est allé aussi loin.
1: Je vois. Donc, vous êtes en train de dire que ces actes ont été accomplis uniquement dans le but d'avoir une relation sexuelle. Ils n'ont en aucune façon été accomplis par amour.
2: Ça aurait pu être le cas. J'en sais rien. Je parle de manière hypothétique.
1: Je vois. Eh bien, merci pour vos propositions. J'en ferai part à Darren. Je lui communiquerai que, d'après vous, tous ces actes qu'il a interprétés à tort comme étant accomplis avec émotion ou par amour, ont été accomplis simplement pour attirer l'autre vers une relation sexuelle. Qu'en fait, il n'y avait pas d'amour à aucun moment de la soirée. Pas d'idylle du tout. Je lui ferai part de vos propositions. Elles l'aideront peut-être à clarifier la situation. Merci. Et comme précédemment, je vous serai reconnaissante de ne pas en parler à Darren jusqu'à ce que cela soit résolu.
2: Oui, d'accord.
1: Vous pouvez partir maintenant.
2: Bien.
1: Merci pour votre temps.
2: Pas de problème.
1: Emma sort du bureau. Scène 5. Dans le bureau, exactement le même, la manager est assise derrière son bureau. Emma entre. Emma, entrez. Asseyez-vous.
2: Merci.
1: Avez-vous parlé à Darren ?
2: Non. Vous m'avez dit de ne pas le faire.
1: Bien. Bien. Vous avez tout à fait raison. Eh bien, j'ai pensé que vous aimeriez savoir que la situation a été résolue. J'ai fait part de vos explications à Darren concernant la motivation des actes qu'il avait décrits. Il m'a écouté très attentivement, a réfléchi et a fini par admettre qu'il ne s'était rien passé d'ordre amoureux ou sexuel entre vous.
2: Ah, d'accord.
1: Histoire que vous sachiez.
2: Oui.
1: C'est bon ?
2: Donc je peux lui parler maintenant ?
1: De quoi ? De ça ?
2: Oui.
1: Il ne vaudrait mieux pas. Ce ne serait pas professionnel. Mal à propos.
2: Oui, mais...
1: Tout va bien ?
2: Oui.
1: Bien.
2: Alors on continue ?
1: À moins qu'il y ait autre chose ?
2: Je... Non.
1: Bien.
2: D'accord.
1: Merci.
2: Merci.
1: Emma sort du bureau. Scène 6. Dans le bureau, exactement le même, la manager est assise derrière son bureau. Emma entre. Emma, entrez. Asseyez-vous, comment allez-vous ?
2: Bien, merci. Et vous ?
1: Très bien. Bon, Darren est venu me voir pour me dire que vous et lui entreteniez une relation à la fois amoureuse et sexuelle. Est-ce exact ?
2: Oui, ça l'est.
1: Bien. Je me demandais s'il vous serait possible de me retracer l'historique et la nature de cette relation.
2: Oui. Nous sommes allés dîner une fois, et à l'époque, je pensais juste que je voulais coucher avec lui. En tout cas, c'est ce qu'on lui a rapporté, que je voulais que ça. Et par conséquent, il a pris ses distances. Mais il y a de ça quelques jours, après le travail, nous sommes allés dans un pub.
1: Le Wellington ?
2: Oui.
1: Oui.
2: Donc, Darren vous a déjà raconté tout ça ?
1: Il m'a raconté sa version des faits.
2: D'accord. Eh bien, nous avons beaucoup bu et nous sommes allés chez moi, où nous avons couché ensemble. Nous sommes ensemble depuis une semaine.
1: Une semaine ?
2: Oui.
1: Mais vous avez attendu jusqu'à maintenant pour nous en informer.
2: Nous avons décidé ensemble.
1: Vous avez décidé ensemble de ne nous en parler que maintenant, après une semaine de travail ?
2: Oui.
1: Pourquoi ?
2: Parce que nous voulions être certains de la définition de notre relation. Nous ne voulions aucune confusion. Nous avons soigneusement observé son évolution et ce n'est que maintenant que nous sommes en mesure de définir avec assurance la relation telle que résumée dans le contrat.
1: Mais vous êtes sûre à présent de la définition ?
2: Oui, nous le sommes tous les deux.
1: Vous et Darren ?
2: Oui. Nous nous sommes mis d'accord sur une définition hier soir. N'avez-vous pas discuté de tout cela avec Darren ?
1: Si.
2: Alors pourquoi revenir dessus ?
1: C'est important pour nous d'avoir une photographie exacte. Sous tous les angles possibles.
2: Très bien. Eh bien, nous avons à présent tous les deux une relation amoureuse et sexuelle.
1: Je vois.
2: Oui. Est-ce que ça va alors ? Maintenant que je vous l'ai dit ?
1: Qu'avez-vous pensé de l'acte sexuel ?
2: Je vous demande pardon ?
1: L'acte sexuel, comment le décririez-vous ? Est-ce que c'était bien ?
2: Je n'ai pas à vous dire ça.
1: C'est important que nous sachions quel type de relation vous avez. Une relation amoureuse avec peu ou pas de sexe crée une dynamique de bureau totalement différente d'une relation entre deux collègues ayant une vie sexuelle satisfaisante et régulière. Donc il est important pour nous de savoir comment c'était.
2: Mais je n'ai pas à vous le dire.
1: Non. Si nous n'avons pas les faits, nous nous appuierons sur des estimations, des hypothèses. Préférez-vous que j'émette des hypothèses ?
2: C'était bien.
1: Bon. Darren a dit « excellent ». Peut-on s'entendre sur, disons, « très bien » ?
2: D'accord.
1: Bon. Je demanderai à Darren de confirmer. Et combien de fois avez-vous couché ensemble cette semaine ?
2: 4.
1: D'accord. Darren a dit 5.
2: Il doit compter autre chose.
1: Quoi ?
2: Autre chose qu'on a fait.
1: Quoi ?
2: Je l'ai branlé.
1: Très bien. Eh bien, je ne crois pas que cela compte. Je vais mettre 4. Je lui signalerai également que vous diriez 4 et non 5.
2: D'accord.
1: Est-ce que vous l'aimez ?
2: Pas encore.
1: Bien. Lui aussi a dit non.
2: D'accord.
1: Et combien de temps pensez-vous que cela va durer ?
2: Qu'est-ce qu'il a dit ?
1: Oh, je préférerais que vous me donniez une réponse honnête. Pour nous aider à avoir une photographie exacte.
2: Je sais pas. Un an ?
1: Bien. Il a dit quelques semaines.
2: Ah.
1: Coupons la poire en deux et disons 6 mois.
2: D'accord.
1: Ce qui nous amène à mi-octobre.
2: Ça risque de ne pas durer aussi longtemps.
1: Ah, tenez-moi au courant, c'est tout.
2: Ok.
1: Je le dirai à Darren pour mi-octobre, d'accord ? Et dernière chose... Parlez-vous d'enfants ?
2: Je... Non.
1: S'il vous plaît, Emma, soyez honnête. Avez-vous déjà pensé à avoir un enfant avec lui ?
2: Oui. Une fois.
1: Bien. Quand ?
2: Quand nous sommes allés dans un parc, un soir. Il était assis sur une balançoire et je me suis dit qu'il ferait un bon père.
1: Mais c'était quand ?
2: Il y a 2 jours. À 1h du matin environ.
1: D'accord.
2: Qu'est-ce qu'il a dit ?
1: Pardon ?
2: Qu'est-ce qu'il a répondu à cette question ?
1: Je ne peux pas vous le dire.
2: Et vous m'avez dit pour les autres.
1: Oui, mais c'est différent avec celle-ci. C'est une question de confidentialité.
2: Ah.
1: Bien. Alors, donnez-moi 1 minute, il faut que je recoupe tout ça. Bien, bien, bien. Ah, oui. Ça reste à confirmer. Mais je crois qu'en se basant sur ce que vous nous avez dit et les points comptabilisés par ces informations, Darren sera muté à Richmond.
2: C'est à des kilomètres.
1: Oh, 20 kilomètres seulement. Politique de l'entreprise.
2: Je vois.
1: Merci de nous avoir dit cela, Emma. À ce stade, cela facilite grandement les choses.
2: Mais j'étais obligée, non ?
1: Oui, vous y étiez obligée. Mais merci quand même.
2: Y a pas de quoi. Vous allez lui dire aujourd'hui ?
1: Probablement. Bien.
2: Oui.
1: Je crois que c'est tout.
2: Oui.
1: Merci, Emma.
2: Merci.
1: Emma sort du bureau. Scène 7. Dans le bureau, exactement le même. La manager est assise derrière son bureau. Emma entre. Emma, entrez. Asseyez-vous. Comment ça va, vous ?
2: Ça va.
1: Et Darren ?
2: Ça va.
1: Bien. Alors, ça fait longtemps que je ne vous ai pas vu. Comment ça se passe au bureau ?
2: Ça va.
1: Vous vous entendez bien avec tout le monde ?
2: Oui.
1: Ça fait quoi ? 8 mois maintenant que vous êtes chez nous ? Vous allez bientôt avoir votre entretien annuel, avec une possibilité de promotion et une augmentation.
2: Oui.
1: Vous allez les demander ?
2: Oui. C'est que j'ai besoin de cet argent. Je suis enceinte.
1: Oui, on m'a dit. Félicitations.
2: Vous saviez ?
1: Oui.
2: Comment ? Je ne le sais que depuis hier.
1: Je crois... La manager consulte un bout de papier. Vous l'avez dit à Sarah après la réunion du personnel ce matin.
2: Et elle vous l'a dit ?
1: Elle l'a mentionné plus tôt aujourd'hui car elle pensait, à juste titre, que c'était bon à savoir pour nos prévisions internes.
2: Ce n'est pas à moi de décider de vous le dire.
1: J'imagine que vous allez vouloir prendre un congé maternité à un moment donné.
2: Oui.
1: Alors vous voyez bien que cela va avoir des répercussions sur nos prévisions internes. Quelque chose ne va pas ?
2: Non.
1: Bien. Je voulais vous parler de la semaine prochaine.
2: La semaine prochaine ?
1: La semaine prochaine, ça fera 6 mois. Le 22 octobre. 6 mois que vous et Darren nous avez informés de votre relation.
2: Ah, oui.
1: Et vous nous avez dit que vous pensiez tous les deux que ça durerait 6 mois.
2: Eh bien...
1: Je vérifie simplement que nous sommes sur la même longueur d'onde, parce que nous aimerions vraiment faire revenir Darren.
2: Donc, vous voulez qu'on se sépare ?
1: D'après ce que vous avez dit, le 22 octobre.
2: Mais, non, je veux dire, je suis enceinte.
1: Bien.
2: C'est son bébé.
1: Donc vous n'avez pas l'intention de...

0: enceinte, donc j'espère... pour toujours.
1: Toujours?
0: Oui.
1: Bien. D'accord. Oui, alors, vous voyez, c'est un problème, Emma. Vous savez que ça nous met vraiment dans le pétrin. Nous avons élaboré les projets de l'an prochain en se basant sur le fait que Darren serait de retour ici, au siège, à partir du mois d'octobre. Mais si vous et Darren avez toujours une relation amoureuse et sexuelle, alors eh bien, ben, nous avons un problème.
0: Désolée.
1: Bien, ben, d'accord, ben, je suis désolée, Emma, mais ça n'est pas acceptable de revenir là-dessus. Je pense que vous et Darren devez décider comment gérer cela. Parce que si la situation reste telle qu'elle, nous allons vous licencier tous les deux pour faute professionnelle et mauvaise conduite. Ce qui veut dire que vous n'aurez pas de référence, des dossiers entachés tous les deux. Et vous aurez par conséquent, et vous en conviendrez je pense, beaucoup de mal à retrouver un emploi, vu la situation.
0: Ouf.
1: Un poste comme celui-ci, ça ne court pas les rues.
0: Oui, je sais.
1: De nos jours.
0: Oui.
1: Pour chaque poste, il y a des centaines de candidats, Emma.
0: Je sais.
1: Donc vous devriez parler à Darren de ce que vous voulez faire.
0: Oui.
1: Mais nous ne voulons pas le perdre. Ni vous.
0: Non. Je peux partir maintenant ?
1: Oui. Revenez quand vous aurez pris une décision.
0: D'accord.
1: Emma sort du bureau. Scène 8. Le bureau. Exactement le même. La manager est assise derrière son bureau. Emma entre. Emma, entrez. Asseyez-vous, comment allez-vous?
0: Ça peut aller. J'ai parlé à Darren et nous avons pris une décision.
1: Bien.
0: Nous avons rompu. Nous ne voulons pas causer de problème à l'entreprise et nous voulons tous les deux rester.
1: C'est ce que nous avions convenu, n'est-ce pas? Je suis très impressionnée par votre engagement, à vous et à Darren, à respecter cela.
0: Vous avez besoin de savoir ce que je lui ai dit? Ce qui s'est passé quand je lui ai dit?
1: Non.
0: On était en train de déjeuner à la cantine. Il avait pris des lasagnes, et moi le curry de légumes. Je lui ai dit ce que vous aviez dit, et il a dit qu'on allait devoir partir, qu'il ne pouvait pas supporter l'idée de ne pas être avec moi. Il m'a pris la main et m'a dit que personne ne pourrait nous séparer. Il a dit qu'il me protégerait, que nous pourrions vivre comme une famille, qu'on s'en sortirait, quoi qu'il arrive. Mais j'ai dit, avec un bébé, on peut pas se permettre d'être au chômage. On peut tout simplement pas, vu la situation de nos jours. Et j'ai dit qu'on devait se séparer. Comme ça, on aurait de l'argent. Parce que vivre sans argent, c'est pas une vie, non? Il a dit qu'il n'accepterait pas. Mais je n'arrêtais pas de dire que c'était pour le bébé. Qu'on devait d'abord penser au bébé. Après, il s'est mis à pleurer et j'ai retiré ma main. Et on est resté assis pendant à peu près 5 minutes, sans dire un mot. Après, il s'est levé et il est parti. Et je crois que la décision était prise. Peut-être que vous n'aviez pas besoin de savoir ça. Mais je voulais vous le dire de toute façon.
1: J'avais compris que vous étiez restés assis ensemble sans dire un mot pendant 10 minutes.
0: Comment?
1: Vous avez dit 5.
0: C'était peut-être 10, oui. Et comment vous savez?
1: L'ensemble du bâtiment est sous surveillance, pour garantir la sécurité et l'équité au travail.
0: Vous surveillez tout?
1: Tout ce qui est pertinent, oui. Ça vaut mieux. Donc c'était 10 minutes.
0: Oui.
1: Bien. Eh bien, merci d'être venu et de m'avoir dit cela. Y a-t-il autre chose?
0: Je voulais juste vous le dire.
1: Oui.
0: Mais vous saviez déjà.
1: Oui. Merci.
0: Merci.
1: Emma sort du bureau. Scène 9. Dans le bureau, exactement le même. La manager est assise derrière son bureau. Emma entre. Emma, entrez. Asseyez-vous. Comment allez-vous?
0: Ça va.
1: Et le petit... Steven, c'est ça?
0: Oui, il va bien aussi.
1: Ça fait du bien de vous revoir après quoi? 7 mois?
0: Ça fait du bien d'être de retour.
1: Et tout s'est bien passé? La naissance? Oh, vous n'êtes pas obligé de me dire, c'est juste histoire de bavarder.
0: Tout s'est bien passé, merci.
1: Bien, et merci de nous avoir informés pour votre grossesse. Ça nous a grandement facilité la vie. Et vous avez eu votre congé maternité?
0: Oui.
1: Oui?
0: Oui.

0: La totalité de votre congé maternité.
1: Merci.
0: Et encore une fois, je suis vraiment désolée que ça n'ait pas marché pour la promotion.
1: C'est bon, ça va. Peut-être la prochaine fois.
0: Oui, peut-être. Comment vous vous en sortez, niveau argent, avec un fils? Juste histoire de bavarder.
1: Ce n'est pas facile, mais son père nous donne de l'argent.
0: Bien. Darren, c'est ça?
1: Oui.
0: C'est bien. Et il peut se le permettre avec tout le travail qu'il fournit.
1: Darren voit Steven toutes les semaines.
0: Mais il ne se passe rien dont vous devriez me parler.
1: Non. On ne se parle pas du tout. Ne vous inquiétez pas.
0: Et quand il vient chercher le... Steven.
1: Eh bien, oui. Je vois Darren à ce moment-là.
0: Bien.
1: Mais on ne fait rien. On parle juste quelques minutes.
0: Vous êtes sûre?
1: Oui. Vous avez des enfants? Juste histoire de bavarder.
0: Il se trouve, Emma, que la situation pour laquelle je vous ai convoquée, c'est que l'entreprise a examiné votre situation, à Darren et à vous, et qu'elle a conclu que votre relation pouvait encore être qualifiée de partiellement sexuelle.
1: Mais elle ne l'est pas. On a arrêté. Pour vous. Vous nous avez dit...
0: S'il vous plaît, Emma.
1: Vous nous avez dit... Vous vous souvenez?
0: Emma, laissez-moi finir. Vous voyez, la présence d'un enfant engendré par acte sexuel signifie que cela ne changera pas. Darren est le père de votre fils. Tant que ce fils continuera de vivre, il sera l'incarnation, au sens le plus pur du terme, d'une relation qui continue à être partiellement sexuelle. Par conséquent...
1: Tant qu'il continuera de vivre.
0: Comment? Ah non! S'il vous plaît.
1: Qu'est-ce que vous insinuez?
0: S'il vous plaît, Emma, pas de crise d'hystérie.
1: Mais qu'est-ce que vous voulez que je fasse? Que je le tue? Que je tue mon fils pour mettre un terme à la relation sexuelle?
0: S'il vous plaît, Emma, ne soyez pas ridicule. Non. Nous devons partir du principe que votre fils continuera de vivre. Et de vivre avec vous. Et donc, que le lien sexuel entre vous et Darren continuera de la même manière.
1: D'accord.
0: Mais... Nous ne voulons pas vous perdre, ni l'un ni l'autre.
1: Bien.
0: Vous êtes excellent dans votre travail.
1: Oui.
0: Donc nous allons muter Darren.
1: Encore?
0: Non. Est-ce que... Elle feuillette des papiers. Non. Ah! Ah oui, d'accord. Le muter encore. Ça résoudra le problème. Ça réduira les risques de tout favoritisme ou tout comportement déplacé. Tout contact social inutile sur le lieu de travail.
1: Où ça?
0: Pardon?
1: Où allez-vous le muter?
0: Ah, Kiev.
1: Kiev?
0: Kiev.
1: C'est où Kiev?
0: En Ukraine.
1: C'est où l'Ukraine?
0: Près de la Russie.
1: La Russie?
0: La Russie, c'est...
1: Je sais où se trouve la Russie. Pour combien de temps?
0: Une durée indéterminée.
1: Mais il ne pourra pas voir son fils.
0: C'est vrai. Ça aussi, ça facilitera les choses.
1: Il refusera.
0: Il a déjà accepté. À moins de vous licencier tous les deux, ce que nous ne souhaitons vraiment pas faire. Mais c'est la seule option. Darren a compris cela.
1: Et Steven?
0: Qui est Steven?
1: Mon fils! Le fils de Darren!
0: Ah, oui?
1: Il va grandir sans son père.
0: Ça ne regarde pas l'entreprise. C'est d'ordre privé.
1: Non, ça regarde l'entreprise. Parce que s'il ne peut pas voir son fils, Darren sera déprimé et triste. Et il ne travaillera pas aussi bien. Sa productivité baissera. Et moi, je devrais gérer le fait que son père manquera à Steven. Et ce sera une source de stress supplémentaire pour moi. Et peut-être que mon travail ne sera pas aussi efficace. Donc, ça regarde l'entreprise.
0: Nos recherches ne suggèrent rien de tel. Nous ne pensons pas que cela posera un problème. Mais nous surveillons ce genre de choses, comme vous le savez. Si vos chiffres de vente venaient à diminuer après que Darren ait été muté, alors...
1: Alors vous le feriez revenir.
0: Alors nous verrons si vous avez les qualités requises pour cette entreprise. Mais je doute que cela arrive. Vos chiffres de vente sont toujours excellents, n'est-ce pas? Comme ceux de Darren. Ce serait dommage qu'ils sympathisent.
1: C'est tout ce que vous voulez?
0: Oui. Et nous vous serions reconnaissants... comme précédemment, de ne pas en discuter avec Darren. Ça n'est pas nécessaire et ça ne ferait que compliquer les choses.
1: Je peux partir maintenant?
0: Oui, n'hésitez pas à venir me voir si vous avez le moindre souci. Emma sort. Scène 10. Le bureau, exactement le même. La manager est assise derrière son bureau. Emma entre. Emma, entrez. Asseyez-vous.
1: Merci.
0: Comment allez-vous ?
1: Mieux.
0: Nous sommes vraiment navrés. Tous.
1: Oui. Merci.
0: Vous avez reçu le bouquet de fleurs ?
1: Oui.
0: Comment était l'enterrement ?
1: Petit.
0: À quelques proches seulement.
1: J'aurais aimé que Darren puisse venir.
0: Eh bien, oui. Mais évidemment, c'est impossible.
1: Pourquoi ? Steven est mort à présent. Ça n'a plus d'importance.
0: Steven ?
1: Mon fils !
0: Ah oui, Steven, c'est vrai. Eh bien, oui. C'est exactement ça, Emma. Vous voyez, nous voulons à tout prix faire revenir Darren.
1: Ici ?
0: Oui.
1: Oh.
0: Nous pensons que l'entreprise pourrait bénéficier de son expérience.
1: Oui.
0: Et vous l'apprécieriez de nouveau comme collègue, non ?
1: Oui.
0: Vous deux, vous avez toujours bien travaillé ensemble.
1: Oui.
0: Mais nous avons un problème, qui est le suivant. Nous nous devons d'être cohérents. Or, tant que votre fils, à vous et à Darren, est vivant, il existe un lien sexuel entre vous qui complique l'environnement de travail et le met en danger.
1: Je vous l'ai dit. Mon fils est mort à présent.
0: C'est ce que vous dites. Mais en fait, nous ne savons cela que parce que vous nous l'avez dit. Ce qui n'est pas vraiment suffisant pour nos avocats. Nous avons besoin de preuves.
1: Je vous apporterai l'acte de décès demain.
0: Merci. C'est très gentil, Emma. Mais j'ai peur que, légalement, parce que nous nous devons d'avoir une politique cohérente sur le plan international et que les actes de décès de certains pays sont moins fiables que d'autres, je suis sûre que vous comprendrez. J'ai peur que légalement ce ne soit pas suffisant. Nous avons vraiment besoin du corps lui-même.
1: Du corps ?
0: Oui. Afin que nos scientifiques puissent vérifier qu'il s'agit du bon enfant. Vérifier qu'il est bien décédé, comparer son ADN au vôtre et à celui de Darren.
1: Vous avez mon ADN ?
0: Ah oui. Tout cela n'est en fait qu'une exigence légale.
1: Je l'ai enterré. Il est sous terre à présent.
0: Ah oui, je suis désolée, mais personne n'était disponible ce week-end pour s'occuper de ça. Vous ne pouvez rien faire pour nous donner un coup de main ?
1: Vous voulez que je le déterre ?
0: Bon, je suis sûre que vous n'aurez pas à le faire vous-même.
1: Je peux le faire.
0: Parce que nous avons vraiment besoin de Darren et nous pensons que vous aussi. Pour l'assister dans les ventes, évidemment.
1: Oui.
0: Vous voulez passer quelques coups de fil ? Voir ce que vous pouvez faire.
1: D'accord.
0: Tenez-moi au courant de vos avancées.
1: Merci.
0: Emma sort du bureau. Scène 11. Le bureau, exactement le même. La manager est assise derrière son bureau. Emma entre. Elle tient une boîte à chaussures. Ses mains sont couvertes de boue. Emma, entrez. Asseyez-vous. Comment ça va ? Emma pose la boîte à chaussures sur le bureau. Qu'est-ce que c'est ? La manager ouvre la boîte. Regarde à l'intérieur. Ah ! Elle prend un stylo qu'elle pousse légèrement du doigt. Puis, elle referme le couvercle.
1: Vous vouliez le voir ?
0: Oui, merci. Merci, Emma. Je transmettrai. Alors, j'ai bien peur que Darren ait décidé de rester à Kiev.
1: Quoi ?
0: Ah, je sais. Il a décidé de ne pas revenir s'installer ici. Il dit qu'il n'a plus aucune raison de revenir.
1: Quoi ?
0: Ce que nous désapprouvons réellement, c'est une grande peine.
1: Mais je vous ai donné ça. Vous aviez dit que vous en aviez besoin. Pourquoi ne lui donnez-vous pas d'ordre ?
0: Nous ne sommes pas l'armée, Emma. Nous ne donnons pas d'ordre.
1: Alors, moi, je peux aller là-bas maintenant. Maintenant que vous avez ce que vous voulez, je peux être mutée. Je peux déménager à Kiev.
0: Emma, nous n'avons pas besoin de vous à Kiev. Nous avons besoin de vous ici. Nous ne mutons pas les gens pour le plaisir.
1: Je n'ai plus rien ici maintenant. Mon bébé est mort. Vous savez ce que ça veut dire ? Vous vous en souciez ?
0: Vous avez d'excellentes perspectives.
1: Vous vous souciez de moi ou quoi ?
0: Si je m'en soucie ? Oui, nous avons le devoir de nous soucier de chaque employé. Je peux vous donner le dépliant si vous voulez y jeter un œil.
1: Je ne peux pas quitter cette entreprise, comme vous l'avez dit. Je ne retrouverai pas d'emploi.
0: Non.
1: Alors ça serait la fin. Vous vous en souciez ? Je l'ai fait moi-même. Je l'ai déterré, moi-même. Je suis allée directement là-bas hier soir. Je n'avais qu'une petite pelle, mais j'ai creusé toute la nuit. Et j'ai déterré le cercueil. Je l'ai pris. Je l'ai ramené ici. J'ai tout fait, moi-même. C'était important. Mais ce n'est pas mon bébé à présent. C'est juste de la viande, hein. Alors faites-en ce que vous voulez, j'en veux plus. Vous avez des enfants ?
0: Je ne vois pas en quoi c'est pertinent, Emma.
1: Non.
0: Je crois que ça suffit.
1: Est-ce que vous saignez ? Je peux partir maintenant ?
0: Oui. Est-ce que ça va, Emma ? Si vous voulez voir le psychiatre de l'entreprise...
1: Je ne suis pas folle. Je suis pas sûre, en fait.
0: Pas sûre de quoi ?
1: Que vous saigniez. Merci.
0: Emma sort du bureau. Scène 12. Le bureau comme précédemment. Emma entre. Emma, entrez. Asseyez-vous, comment ça va ? Emma ne bouge pas. Ça ne va pas ? Emma vomit sur le sol. Emma sort. Scène 13. Le bureau, comme précédemment. Emma entre. Emma, entrez. Asseyez-vous. Comment ça va ?
1: Je vais partir.
0: Je vois. La manager sort une feuille de papier. Elle commence à écrire dessus. Pourquoi ?
1: Je vous déteste.
0: D'accord. Pourquoi ?
1: Je ne sais pas qui vous êtes. Vous ne me dites rien sur vous.
0: Je suis votre manager.
1: Comment vous vous appelez ? Même votre nom.
0: Pourquoi voulez-vous connaître mon nom ?
1: Vous connaissez le mien.
0: Je suis votre manager.
1: Alors pourquoi je ne peux pas connaître votre nom ?
0: Ce n'est pas pertinent de connaître mon nom.
1: Alors comment je vous appelle ? Comment je vous appelle ? Ça, c'est vraiment important. Comment je vous appelle ?
0: Vous n'avez pas besoin de m'appeler, Emma.
1: Je ne sais rien de vous. Vous avez des enfants ?
0: Emma ?
1: Je parie que vous n'êtes pas mariée.
0: Emma ?
1: Je parie que vous êtes putain de seule. Vous baisez pas, hein ? Vous faites que bosser. Mais je parie que quand vous vous couchez le soir, vous êtes seule. Dites-moi la vérité. Vous êtes tellement seule. Pas vrai ?
0: Emma, calmez-vous.
1: Je suis calme.
0: Non, Emma. Calmez-vous. Nous nous faisons du souci à votre sujet, Emma. Perdre votre bébé, semblerait-il, perturber votre jugement.
1: Qu'est-ce que ça peut vous faire ?
0: Nous avons le devoir de nous soucier de tous nos employés.
1: Est-ce que mes chiffres de vente ont baissé ?
0: Vous tapotez sur votre ordinateur pendant que vous travaillez. Vous vous touchez les cheveux plus que d'habitude. Votre respiration est plus profonde.
1: Pour autant... Est-ce que mes chiffres de vente ont baissé ?
0: Et maintenant, vous dites que vous voulez partir ? Complètement ?
1: Ouais. Mais est-ce que mes chiffres de vente ont baissé ?
0: Mais ça ne vous ressemble pas. Oui, vos chiffres de vente ont baissé. Donc, est-ce que vous aimeriez parler au psychiatre de l'entreprise ?
1: Non.
0: Emma, s'il vous plaît.
1: Quoi ?
0: Vous semblez agitée.
1: Je veux juste m'en aller. C'est tout ce que je veux faire.
0: Emma est appuyée contre un mur. Je vois.
1: Il n'y a rien qui cloche chez moi.
0: Vous avez dit vouloir partir, mais...
1: Il n'y a rien qui cloche chez moi.
0: Il n'y a pas de raison que vous partiez, non ?
1: Sauf que je le veux.
0: Ça n'a pas de sens.
1: Mais je le veux.
0: Exactement. Donc, vous comprenez pourquoi je m'inquiète ? Peut-être devriez-vous voir quelqu'un.
1: Laissez-moi partir.
0: On ne peut pas vous en empêcher.
1: Bien. Merci. Merci. Au revoir.
0: Elle se lève pour sortir. Quand vous irez bien, vous pourrez prendre une décision.
1: Je vais bien.
0: C'est ce que vous croyez.
1: Je vais bien. Je pars.
0: Je vous suggère de voir quelqu'un. de revenir et nous en rediscuterons.
1: Vous ne pouvez pas m'empêcher de partir.
0: Non, je ne peux pas.
1: Merci.
0: Emma ouvre la porte. Mais si vous quittez votre poste sans qu'il y ait eu licenciement par consentement mutuel, nous vous poursuivrons en justice pour rupture de contrat.
1: Vous me poursuivrez en justice?
0: Oui.
1: Vous?
0: L'entreprise.
2: Vous?
0: L'entreprise.
1: Non. Vous. Vous êtes une personne... Vous pourriez juste me laisser partir, si vous le vouliez.
0: C'est la politique.
1: Non. C'est une décision que vous prenez.
0: Mais je ne fais que suivre la politique. Vous n'allez pas bien?
1: Si. Je vais bien.
0: C'est ce que vous pensez?
1: Comment vous savez ce que je pense?
0: Nous vous avons surveillé de très près, Emma.
1: Donc vous pensez me connaître mieux que moi?
0: Nous voyons ce qui ne va pas.
1: Je sais que je vais bien.
0: Mais ce n'est pas le cas. Emma se tient près de la porte pendant un long moment.
1: Est-ce que je dois voir quelqu'un?
0: Je pense que c'est préférable.
1: Qu'est-ce qu'il va faire?
0: Vous aider.
1: Comment?
0: Il vous aidera à vous remettre de Darren et du bébé. Il vous aidera à ne pas vous inquiéter. Il vous aidera à vous concentrer. Il vous aidera à réussir.
1: Comme vous?
0: Oui. Ce n'est pas ce que vous voulez?
1: Non.
0: Qui est-il d'autre?
1: Bordel. Jeu. Échec. Votre respiration est devenue plus profonde.
0: Emma ferme la porte et s'assoit. Vous êtes d'accord alors?
1: Oui.
0: D'accord pour voir quelqu'un? Emma?
1: Oui.
0: Bien. 18h15 demain. Après le travail?
1: D'accord.
0: Prenez ça avec vous. Emma se lève. Attends. Y a-t-il autre chose?
1: Non.
0: Emma sort. Scène 14. Le bureau comme dans la première scène. Emma entre. Emma, entrez. Asseyez-vous. Comment ça va?
1: Ça va.
0: Bien. Bien. Comment ça se passe au travail?
1: Bien. Merci.
0: Racontez-moi.
1: Mes chiffres de vente sont revenus à la normale après mon rendez-vous avec le médecin. Ma concentration est bien meilleure à présent. Je crois que tout va très bien. Merci.
0: Nous avons le devoir de nous soucier de nos employés. Tout le monde tombe malade de temps en temps. C'est très important pour vous de rester en forme, d'avoir un environnement de travail à l'abri du danger, de vous y sentir bien et en sécurité, de vous sentir équilibré, en sécurité et maître de la situation. Est-ce que vous vous sentez bien au bureau à présent?
1: Oui.
0: Vous vous sentez en sécurité?
1: Oui.
0: Vous vous entendez bien avec tout le monde?
1: Oui.
0: Pas de problème? Pas de dispute?
1: Non.
0: Des désaccords?
1: Non.
0: Donc vous êtes tous amis?
1: Oui.
0: Bien. Eh bien, cela paraît très bien. Souhaitez-vous profiter de cette occasion pour me parler d'autre chose?
1: Non. Merci.
0: Bien. Alors c'est tout. Merci.
1: Merci.
0: Elle sort.

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1: Ah, te voilà toi. Où est-ce que t'étais encore,
2: hein? Le studio, là, papa, hein? J'étais au studio.
1: Quel studio? Quoi, studio?
2: Le studio, là, j'ai enregistré, hein? Un morceau.
1: Hein? Quel morceau, quoi? C'est quoi un morceau? Quel studio?
2: Un morceau de rap.
1: Ah, un morceau de rap. Là, les voyous de rap. Hein? T'es encore avec les voyous de rap en train de faire des trucs, là. Qu'est-ce que ça veut dire?
2: Papa, papa.
1: Quoi, papa? Non, y'a pas papa. Tu vas être touché maintenant, hein? Qu'est-ce que ça veut dire? Moi, j'en ai marre des rap, des trucs comme ça, là,
2: papa,
1: que tu fais pas à l'école.

0: Et à tous, vous êtes bien sur Bonjour Turbine, émission en direct sur Station B depuis le Media Lab du WIP et en différé sur Radio Pulse. Vous pouvez également nous retrouver en podcast sur l'audioblog d'Arte ainsi que sur Deezer et Spotify. Peut-être est-ce d'ailleurs de là que vous nous écoutez. En co-animation avec moi, j'ai Oxane. Salut Oxane.
1: Salut Marion.
0: Et en chroniqueur aujourd'hui, nous avons David, Lafken, Alain et Thomas à la technique. Comment ça va ?
2: Salut. Très bien, très bien.
0: Super.
1: Bah, aujourd'hui, on va parler de harcèlement scolaire. Alors, parce qu'une définition simple et concise ne fait jamais de mal, les trois caractéristiques du harcèlement en milieu scolaire sont la violence, la répétitivité et l'isolement de la personne harcelée. En d'autres termes, lorsqu'un enfant ou un adolescent est insulté, humilié, menacé, battu, bousculé ou reçoit des messages injurieux à répétition, on peut parler de harcèlement. Enfin, on en parle. Quand j'étais enfant, dans les années 90, j'entendais pas beaucoup parler de harcèlement scolaire. Un peu comme si ce mot était réservé au monde des adultes. On disait
0: « Il s'est encore fait embêter à la cantine !»
1: Ou on conseillait
0: « Prends un livre et va lire tranquillement au fond de la cour !»
1: Quand j'étais enfant, j'ai cru que les adultes pensaient que le harcèlement scolaire se limitait à l'école, entre les murs symboliques de l'institution scolaire, en salle de classe, dans les couloirs, en cours de sport, à la piscine. Il pouvait en réalité se poursuivre bien au-delà, quand on se croisait dans la rue, sur le City Stade auquel on n'osait pas trop se pointer, dans la résidence quand on passait de la construction d'une cabane à des bagarres et courses-poursuites effrénées. Ces dernières années, le mésusage des réseaux sociaux braque la porte d'entrée et permet au harcèlement de faire effraction jusque dans le salon. Mais ce serait se mentir que de penser que ce rapport de force et de domination n'est que le fait des enfants. Un enfant ne naît pas agresseur, il apprend à le devenir, sans pour autant être condamné à le rester. Aujourd'hui, peut-être grâce à cette effraction, les langues se délient, des prises de conscience s'opèrent et des initiatives se mettent en place. Et c'est justement de ces actions profondément éducatives dont nous parlerons ensemble aujourd'hui. Avant d'accueillir nos invités, David, il me semble que tu souhaites nous présenter une jeune fille.
3: Eh oui, bonjour Oxane, bonjour Marion, bonjour à tout le monde, à nos invités et à nos auditeurs et à mes amis chroniqueurs aussi. Et donc effectivement, lors de la préparation de l'émission sur le harcèlement scolaire, je suis tombé sur un article du 12 avril en dernière page du quotidien régional Ouest-France qui relate le parcours de Kaina, une lycéenne bretonne de Paimpol. Alors cette jeune élève victime de harcèlement a décidé de réagir en prenant les choses en main. Je cite la lycéenne. « Un jour, mon conseiller principal d'éducation a tenu un discours qui m'a touché. Il a expliqué que si personne n'essayait de changer les choses, ce sont les autres qui allaient décider à ma place. » À partir de ce moment-là, Kaina décide de réagir en s'engageant au Conseil des délégués pour la vie lycéenne de Bretagne et fin 2022 à son équivalent national. Concrètement, elle tente de lutter contre les inégalités et les discriminations. Pour moi, c'était très important de servir de relais et libérer la parole des victimes qui, paradoxalement, se sentent plus ou moins coupables de ce qui leur est arrivé, ajoute-t-elle. Ainsi, nouvellement élue au Conseil national de vie lycéenne, elle imagine la création d'un groupe de parole et de réflexion qui réunirait des jeunes et des professionnels tels que des sociologues, juristes, avocats, pour apporter un éclairage plus complet sur ce phénomène qui a eu tendance à s'amplifier, comme le disait Oxane, notamment avec l'accès à Internet. Kaina et les jeunes représentants des lycées ont exprimé les problèmes de vie scolaire, les souffrances individuelles et les revendications de leurs camarades auprès de Pape Ndiaye, le ministre de l'Éducation nationale. Kaina aimerait aider un maximum de personnes, c'est mon rêve, dit-elle. Pour atteindre son objectif et aller plus loin dans son engagement, elle veut faire des études de droit. Elle aspire également à créer une ONG. Alors je tenais à mettre en lumière cette jeune fille courageuse qui a su dépasser son harcèlement et dans la résilience trouver la force de continuer à lutter aux côtés des autres pour que les choses changent. Alors moi je ne te connais pas personnellement Kaina, mais au nom de tous les harcelés, merci et bravo. Je pourrais vous laisser l'article, peut-être qu'on pourra le mettre en lien.
0: Merci beaucoup David. On va continuer sur notre lancée et on accueille nos invités, deux artisans du faire dire plutôt que de dire. Marc Rapilly qui vient nous parler d'une action de médiation-réparation qu'il a récemment mise en place et Myriam Leton pour découvrir son spectacle aux allures de prévention 1, 2, 3, insultes.

0: Bonjour Marc, salut Myriam.
1: Bonjour.
0: Comment ça va?
1: Très bien, merci de nous avoir invités.
0: Bah, c'est un plaisir de vous avoir avec nous. Marc et Myriam, vous n'êtes pas des inconnus, vous vous connaissez depuis 2007 si je ne me trompe pas.
1: Apparemment, ouais.
2: On vient de le découvrir.
1: C'est ça.
0: Et vous êtes aussi tous les deux membres du collectif Art Vif. On va en parler très très très rapidement tout à l'heure. Marc, on va commencer par toi. Marc Rapilly, donc tu es une personne aux multiples facettes. Tu es boxeur depuis le plus jeune âge. Tu as été entraîneur pendant 10 ans avant de rendre ta casquette de coach en 2019. Passionné de théâtre, tu t'es formé au métier de comédien au cours Florent. Acteur, tu as également joué dans plusieurs courts et longs métrages de l'association cannaise collectif Art Vif, tels que La Liberté si je veux ou YOLO, on n'a qu'une vie. Mais également, tu as joué également dans Groom, une web-série française produite par Studio Bagel aux côtés de Xavier Niel. Enfin, tu es aussi éducateur spécialisé depuis 1993 et tu sévis en prévention spécialisée sur les villes de Colombelle, Giberville et Mondeville en tant qu'éduc de rue. C'est au travers de cette dernière facette, mais non moins alimentée par toutes les autres, que tu as mis en place une action de médiation-réparation. Alors l'action de médiation-réparation, c'est quoi?
2: Alors en fait, l'idée, c'était pas de transposer le principe de la médiation-réparation pénale, même si c'est de ça dont je me suis inspiré. Mm-hmm. La médiation-réparation pénale, c'était l'objet de mon mémoire. Quand j'étais en formation à l'IRTS, à l'école d'éducateurs, et j'avais voulu à l'époque voir si on pouvait transposer le principe de médiation-réparation pénale dans le cadre d'un foyer. Alors, je redonne quelques principes concernant la médiation-réparation pénale. Oui. Déjà, il faut que les deux parties soient OK pour communiquer. Ça permet de réparer un dommage subi par la victime et de mettre fin au trouble causé par l'infraction. Ça débouche sur un accord amiable entre les deux parties et surtout, ça évite la tenue d'un procès. C'est-à-dire que le médiateur, à la fin de la médiation, doit considérer, renvoie au juge la teneur de l'échange, explicite si effectivement il y a eu accord sur l'arrangement de la réparation. Et si oui, logiquement, le magistrat doit valider, si tu veux, que la réparation a eu lieu.
0: Okay.
2: Pour ça, il faut que l'auteur des faits et la victime soient clairement identifiés, que les faits doivent être de faible gravité, ça c'est important,
0: ouais.
2: Simple, clairement établi et reconnu par l'auteur. La médiation est possible pour les majeurs et pour les mineurs. La mesure de réparation pénale, ça favorise le processus de responsabilisation du jeune vis-à-vis de l'acte commis. Elle aide à prendre conscience de l'existence de la loi pénale, des conséquences de son infraction pour la victime, pour la société, pour lui-même. Et en fait, moi, dans la façon dont j'ai transposé la première expérience de transposition, si tu veux, de médiation-réparation, là, on n'était plus dans la médiation-réparation pénale,
0: oui.
2: On était dans la médiation-réparation, c'était faire le pari qu'en mettant en présence l'auteur et la victime, on allait réussir à parler des faits, déjà la reconnaissance des faits par l'auteur, et que chacun dans sa position, l'un dans sa position de victime, l'autre dans sa position d'auteur, pourra expliciter, mettre des mots sur ce qui s'est passé. Autant la victime sur ses émotions, le traumatisme, les dommages, la façon dont il vit globalement sa situation de victime. Et l'auteur aussi, également, lui donner la parole sur le pourquoi il en est arrivé à commettre ce qu'il a commis. Et l'issue étant qu'effectivement, on débouche sur une reconnaissance des faits, mais aussi un accord sur une réparation qui pourrait être juste « je te demande pardon », par exemple, ou « je m'engage à ». En essayant de développer sur ce sur quoi il peut s'engager. Et je suis venu à m'investir ou à mettre en place une action de médiation-réparation dans le cadre du harcèlement scolaire.
0: Tout à fait, ma deuxième question. Merci Marc.
2: Le travail d'éducateur de rue, si tu veux, c'est simple, c'est on travaille beaucoup sur la demande.
0: Mm-hmm.
2: Il y a trois principes, c'est la libre adhésion, l'anonymat, la confidentialité. On intervient souvent, et c'est le mieux, sur la demande explicite d'un jeune, donc ça va de 11 à 25 ans, sur un problème rencontré. Là, en l'occurrence, pour faire court, c'est une jeune qui nous a appelé pour nous avertir qu'elle était victime de harcèlement et qu'elle aimerait bien nous en parler. c'était une jeune qui était dans un collège. Et donc, on a pris contact avec, je vous fais court, hein, on a pris contact avec les, comment dire, les responsables de l'éducation nationale, du collège, et on a proposé, comment dirais-je, la mise en place d'une médiation.
0: Au sein du collège, donc.
2: Au sein du collège.
0: Ok.
2: Là, c'était un peu particulier parce qu'il n'y avait pas une harceleuse, mais plusieurs harceleuses, dont donc la victime nous avait donné les noms. Et pour faire con, on avait proposé à la principale du collège de convoquer les qui étaient que des filles, donc c'est que des collégiennes, pour échanger sur cette situation-là. Le principe, c'est qu'il y avait, alors contrairement à la médiation réparation pénale, c'est qu'il y a un témoin qui prend des notes.
0: Un scribe, en quelque sorte.
2: Oui, bah c'est... en fait, la personne est juste témoin. En fait, c'est quelque chose que j'ai rajouté au principe de médiation réparation pénale, parce que dans la médiation réparation pénale, il n'y a qu'un, médiateur. Qui rend compte au juge, tu vois. Là, en l'occurrence, moi, je souhaitais qu'il y ait aussi un témoin qui prenait des notes et qui pouvait éventuellement, en partant des notes, reprendre des propos pour clarifier, voilà, reformuler, voilà. Mais qui, a priori, n'intervenait pas forcément, tu vois.
0: D'accord, ouais.
2: Et le principe dans la mise en place, il y a un protocole, c'est que les collégiennes pouvaient ne pas répondre à la convocation, c'est-à-dire qu'elles y venaient de leur libre choix. Hein. Et deuxièmement, donc elles étaient, il y avait quand même 6 ou 7 personnes qui avaient été, comment dirais-je, nommées par la victime. Donc il n'était pas question, bien évidemment, de mettre en présence la victime et les 7 protagonistes. Hein. Il s'agissait que, connaissant l'effet du groupe, ouais. Hein, sur les individus, ouais, ouais. Et puis la pression que ça pouvait représenter pour cette jeune collégienne, on souhaitait que les choses se passent de personne à personne et que chacune puisse très clairement prendre des positions qui étaient la sienne et pas... Et pas la position du groupe avec l'influence du groupe.
0: Voilà. Ouais, et puis ça permet justement du coup le fait d'être face à face et une personne vers une personne, ça permet aussi du coup aux personnes identifiées comme harceleurs de pouvoir peut-être parler plus facilement aussi, comme tout tu disais tout à l'heure avec l'effet de groupe, c'est parfois un peu plus simple.
2: Tout à fait, exactement. Alors dans le protocole. Excuse-moi si tu me coupes, hein, si je suis un petit peu bavard, mais le protocole, c'est juste de mettre les gens à l'aise quand ils viennent. Déjà, ils acceptent la convocation, donc ça veut dire qu'ils sont OK pour réfléchir.
0: Ouais.
2: Et de fait, quand on lance le débat, et à chaque fois, on dit on n'est pas là pour juger, pour faire la morale, ni pour sanctionner. On est là pour réfléchir ensemble à une sortie. Déjà, comment toi, tu as vécu la situation ? Comment de ta position tu as été actrice ou tu t'es sentie actrice, pourquoi tu t'es sentie actrice. Et l'idée, c'est de sortir de cette réunion de médiation avec des idées, mais c'est les idées qu'en commun, on aura envisagées, que chacun peut apporter, tu vois. Pour
0: ouais,
2: que les
0: ça,
2: choses s'arrangent.
0: Pas de jugement, pas de sanction, on fait circuler la parole et on essaie de trouver ensemble des solutions pour que les choses puissent s'arranger,
2: voilà,
0: et que chacun puisse ressortir de ça, grandi quelque part.
2: Grandi et puis soulagé, parce que ce dont on s'est rendu compte, c'est que souvent, les auteurs sont aussi mal à l'aise parfois d'avoir été partie prenante du groupe sans avoir été forcément très... sont actrices malgré elles, en fait, plus par solidarité que par... par conviction réelle.
0: Elles se font parfois happer en fait par la dynamique du groupe et se retrouvent un peu dans des spirales quoi, dont elles n'arrivent pas forcément à sortir.
2: Exactement. Alors au collège, c'est vraiment typique. Hein,
0: Ok, merci Marc. C'était hyper, hyper clair. C'était très... Voilà, c'était très bien. Merci.
2: Merci.
0: On retrouve maintenant notre deuxième invité qui a également de nombreuses cordes à son arc. Bonjour Myriam Letton.
3: Bonjour.
0: Alors toi Myriam, t'es formée au métier de comédienne à la Cité Théâtre, anciennement Actea à Caen. Tu as intégré le Bazar Naum en 2007, c'est le collectif association et lieu emblématique sur la place de la culture cannaise. Comédienne, donc metteur en scène aussi, réalisatrice, tu passes aussi de l'autre côté de la caméra, actrice, on a pu te voir dans deux longs métrages du collectif Art Vif, notamment La Liberté si je veux, où tu interprètes une assistante sociale médusée qui se fait piquer sa voiture, et dans YOLO, On n'a qu'une vie, où tu incarnes Sonia, la voisine et première alliée potagère du personnage principal, interprétée par Martin Legault. Et pendant 10 ans, tu co-diriges la compagnie de théâtre L'Oreille Arrachée jusqu'en 2017. Et c'est à ce moment-là que tu crées la compagnie Foutu Quart d'Heure.
1: Super bien renseigné.
0: Internet était mon meilleur allié.
1: Ouais.
0: Donc la compagnie Foutu Quart d'Heure, qu'est-ce que c'est ?
1: Alors Foutu Quart d'Heure, donc, c'est une compagnie de théâtre et audiovisuel. Donc implantée sur Caen et qui diffuse des spectacles qu'elle crée. Des spectacles auprès de jeunes adultes, des scolaires ou bien des tout publics, que ça soit en rue, en salle ou bien sous forme de performance. Donc voilà, on est un petit peu sur comme disait ma grand-mère, évidemment dans la période de la guerre, que c'était un drôle de quart d'heure et qu'on pouvait rire, pleurer, avoir tout plein d'émotions. Et bien en hommage à ma grand-mère résistante, je me suis dit tiens, foutu quart d'heure, c'était un bon mot pour dire on allait traverser plein d'émotions ensemble.
0: Mais ouais, c'est trop beau.
1: C'est agréable. C'était la petite touche émotionnelle de la soirée.
0: Oui, c'est agréable de connaître cette l'anecdote. Donc en 2020, avec ton collègue comédien et metteur en scène Maxime Gosselin, vous créez et présentez le spectacle 1, 2, 3, insultes. Vous parlez de harcèlement scolaire et de discrimination. Alors pourquoi vous avoir monté ce spectacle
1: Alors, déjà, on travaille depuis, donc, on a toujours travaillé avec les lycées, avec les élèves sur la création de nos spectacles, souvent sur 2 années. La première année, on récolte les témoignages, les expériences des élèves. On voit avec eux, évidemment, quels sont dans une thématique proposée, quels sont les sujets qui ressortent, les problématiques qui ressortent. Et pour 1, 2, 3 insultes, évidemment, la problématique du harcèlement était claire. Donc sur 2 ans, voilà, on a travaillé avec des classes de seconde et du lycée Grignard de Cherbourg et des classes de 4e du collège Cachin de Cherbourg. Et voilà, pendant 2 ans, on a et récolté et essayé des choses au plateau. On faisait habituellement du théâtre forum, mais évidemment, si on n'est pas expert de la technique d'Augusto Boal, et que je pense que c'est un travail de vie, cette technique-là, on ne peut, je pense, pas aller... Si on fait ça ponctuellement, on peut pas aller au bout de ce travail. Et donc, nous, on n'arrivait pas à travailler avec cette technique-là. Vraiment, on n'y trouvait pas notre compte, en fait, tout simplement. Et on a décidé de créer une forme plutôt fictionnelle. Et cette fiction, c'était de réunir un petit peu toutes les situations de harcèlement sur un seul personnage, qui est donc Joséphine. Et tout au long de sa scolarité, on va voir toutes les situations de harcèlement, les mises à l'écart, les insultes, les agressions physiques, tout ce qu'il peut y avoir évidemment dans le harcèlement physique ou le harcèlement moral. Et puis suite donc à cette création-là, on le diffuse maintenant auprès des fins de primaire, CM1, CM2, des collèges et des lycées. Et à l'issue de ce spectacle, on échange avec les élèves. Alors attention, on n'est pas des professionnels de la santé, on n'est pas des éducateurs, on n'a pas, nous, cette mission, on va dire, de santé à essayer de résoudre les problèmes, pas du tout, mais par le prisme de ce spectacle-là, les équipes pédagogiques peuvent, eux, travailler avec ce support-là.
0: En support, en fait.
1: Exactement.
0: Ouais.
1: Et puis, comme disait Marc, c'est, et comme tu le disais aussi, c'est la libération de la parole. C'est comment permettre aux élèves, que ce soit des victimes, des ciblés, parce que maintenant on ne dit plus les victimes, on dit des ciblés, puisqu'il n'y a pas de notion de faute, il n'y a pas de notion de honte à avoir, donc de cibler.
0: Et puis
1: d'être pris pour cible, exactement. Et puis ces intimidateurs, puisque les termes changent, on dit plus pauvre, on dit précaire, n'oublions pas. donc voilà, comment on peut les aider à libérer leur parole et leur dire, regardez, il y a des ressources, des personnes ressources. Il y a le programme phare qui se met en place, qui est donc une formation auprès des adultes pour accompagner et aider les jeunes. Donc, libérez la parole, parlez et dites s'il y a un problème ou si vous êtes témoin aussi, parce que les témoins peuvent être vraiment, vraiment très, très utiles pour aider les jeunes en détresse.
3: Et du coup, c'est ces jeunes qui montent sur scène ?
1: Alors voilà, ce spectacle a une spécificité, c'est que nous, comme on est deux vieux qui venons de l'extérieur, du haut de mes 41 ans, et puis Maxime un peu plus jeune quand même, mais il nous semblait un peu étrange de présenter un spectacle avec nous qui sortait évidemment du cadre scolaire, eh bien on invite 8 volontaires à venir donc le matin pendant une heure à apprendre des codes de jeu. Ils vont découvrir le spectacle en même temps que le public.
0: Okay,
1: mais
0: c'est génial,
1: ils découvriront, ils connaîtront juste des codes de jeu, puisque pour certains, ils ont des rôles un peu plus définis. Pendant une heure et demie, on bosse avec eux. Et ensuite, on se retrouve l'après-midi pour une ou deux représentations. Et ils jouent avec nous sur scène ponctuellement. Donc, ils n'ont pas de texte, évidemment, on double leur voix. Mais ils doivent interpréter dans le corps. Ils ont des choses à faire physiquement, à parler au micro, à dire des choses au micro, notamment des insultes ou d'autres choses. Mais ils sont vraiment impliqués. Et là, il y a l'effet miroir avec, évidemment, le public, les jeunes.
0: C'est incroyable parce que ça me fait penser, on en avait parlé dans une émission précédente, mais c'est une manière aussi d'apprendre l'empathie.
1: Eh bien, c'est exactement. Nous, dans l'échange, on parle toujours de la carte Joker qui vous servira toute votre vie. Mmh. C'est cette carte fameuse qui est l'empathie. Et cette carte, si on l'utilise à bon escient, enfin, de toute façon, ça sera toujours à bon escient, mais c'est la super carte Joker. Si on se met à la place de l'autre, eh bien, peut-être qu'on se dira, j'ai peut-être pas envie de vivre ça. Mmh. Et ça nous ferait réfléchir sur nos comportements.
0: Mmh. Merci, Myriam.
1: De rien.
3: Merci beaucoup. On va faire une petite pause musicale avec une proposition que Alain nous a faite et on va écouter Seul dans la cour de Grégoire.

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1: Vous êtes bien sur Bonjour Turbine, sur une émission consacrée au harcèlement scolaire avec nos invités Myriam Loton et Marc Rapilly.
2: Rebonjour.
3: Hello.
1: Pour poursuivre donc du coup l'interview de nos invités, je voulais juste faire un petit mea culpa. Marc Rapilly n'a pas joué avec Xavier Niel, mais avec Jérôme Niel. Voilà, petit aparté.
2: C'est pas la même classe.
1: C'est pas tout à fait le même délire. Voilà. Bon, alors du coup, Marc, pour revenir donc sur l'action de médiation-réparation que tu as mis en place au sein d'un collège, avec Marion, quand on a préparé l'émission, on se demandait est-ce que cet espace, il peut être ouvert aux personnes qui ne sont pas forcément directement concernées par la situation de harcèlement qui est évoquée. Est-ce qu'il peut y avoir, entre guillemets, pas des spectateurs, mais un peu comme tel, tu vois?
3: Écoute, j'ai pas réfléchi à la question. Personnellement, je pense que c'est déjà suffisamment compliqué.
1: Oui, c'est ça, oui. Il y a un peu de...
3: Tu vois, il y a quand même déjà pas mal d'émotions. Il faut que tout le monde soit bien concentré. Si tu penses à spectateurs, éventuellement
1: c'est dans,
3: que...
1: C'est dans le sens, si jamais il y a, par exemple, des personnes qui étaient témoins de la situation, mais qui témoins de loin, tu vois, et qui voulaient voir comment... Ou des personnes qui sont intéressées par ce type d'action éducative et qui voudraient voir, en fait, comment ça peut se passer. Tu vois, dans des écoliers, hein, j'entends des personnes qui sont au collège concernées.
3: Ou des amis. La base de ça, faudrait qu'il y ait le consentement des protagonistes, hein, des personnes qui participent. Sur le principe, c'est à creuser. C'est vrai que le matériau, éventuellement, pourrait être réutilisé à d'autres moments, c'est ça faire un documentaire ou c'est ça,
4: quelque chose comme ça. Ou par exemple, présenter aux élèves que ça existe et qu'il y ait moyen de faire ça. Après, si ça remplit toutes les conditions, bien sûr, mais juste qu'ils soient informés, peut-être, ou que c'est quelque chose comme ça, je ne sais pas.
3: Écoute, c'est à réfléchir. Hein, c'est à réfléchir.
5: Mais ça n'a pas été expérimenté. C'est bien.
1: Et donc on profite de t'avoir encore avec nous, Marc, parce qu'on se demandait aussi, toi, qu'est-ce qui t'a mené en tant que toi, Marc, pas forcément qu'en tant que professionnel, mais à travailler sur cette question-là du harcèlement?
3: En fait, je pense que c'est vraiment purement professionnel. C'est-à-dire que c'est l'occasion, hein, si tu veux. Peut-être que si cette collégienne ne nous avait pas demandé, ne nous avait pas appelé, j'aurais pas forcément eu l'idée de travailler sur le sujet.
1: Okay.
3: Et en fait, c'est en travaillant sur le sujet, en mettant en place cette séance de médiation-réparation, qui s'est bien déroulé et en fait on n'a jamais eu d'écho de réitération, tu vois. Donc à partir de ce moment-là, on peut considérer que les choses se sont réglées, que ça a été, ça s'est soigné entre guillemets, si tu veux, tu vois.
1: Ouais.
3: En tout cas, que les solutions qui avaient été trouvées par les protagonistes ont porté leurs fruits et que les choses se sont réglées. Je me perds là.
1: Non, c'est bien, mais ça peut s'arrêter là aussi. Hein, oui. Si toi ta réponse te convient, elle me convient également. Et puis ça nous permet d'ouvrir sur Myriam.
4: C'est ça, Myriam, même question. Qu'est-ce qui t'a...
2: Alors, qu'est-ce qui m'a amené à monter ce spectacle, en tout cas, 1, 2, 3 insultes. Moi, j'ai une expérience in situ, puisque j'ai été harcelée. J'ai été harcelée, mais dans les années 90-2000. Mm-hmm. Et donc, heureusement pour moi, j'avais pas les réseaux sociaux, parce que ça aurait pu être vraiment un carnage. Et aujourd'hui, vraiment, vraiment, vraiment, les réseaux sociaux, c'est incroyablement dur pour ceux qui en sont, en tout cas, ciblés cruel, ou victimes. Ouais. C'est très cruel. Et en fait, la première scène du spectacle où Joséphine, en fait, fait pipi en classe primaire, en classe, le maître refuse qu'elle sorte de classe, voilà, donc elle fait pipi, et sa meilleure amie, Marlène, eh bien, va le dire arrivée en sixième, et ça va être le début de son harcèlement. Et ce que je dis à l'échange, après le spectacle, c'est que cette scène, c'est mon souvenir. C'est mon témoignage à moi. J'ai fait pipi en classe primaire. Le maître n'a pas voulu que je sorte. Et donc Marlène, qui était le vrai prénom de ma meilleure amie de l'époque, a attendu la sixième pour en parler et donc a commencé mon harcèlement scolaire. Donc il a duré des années. Mais ce qui change évidemment aujourd'hui, peut-être, c'est que dans le temps, il y avait peut-être d'autres choses. On pouvait vivre d'autres choses où ça s'équilibrait. Je ne sais pas exactement ce qui se passe avec l'isolement ou l'individualisation d'aujourd'hui. Mais aujourd'hui, quand quelqu'un est victime ou ciblé, eh bien, Y a plus que ça, en fait, puisque quelles sont les ressources, quelles sont les aides à côté.
1: Il n'y a pas d'espace tiers, il n'y a pas d'espace refuge.
2: Exactement. Mmh. Alors qu'avant, il y avait d'autres choses, je ne sais pas. Donc voilà, je leur parle de mon témoignage aussi, et je pense que ça a été un petit levier de plus pour créer ce spectacle.
1: Ouais, et puis en plus, ce que je trouve assez fort dans le témoignage que tu nous apportes et dans la manière dont tu en parles aussi avec les enfants ou les adolescents, c'est qu'ils voient une personne adulte.

0: parle pas, ça peut mais perdurer, ça peut même vraiment. Bah oui, non, enfin c'est un cercle infernal.
1: Du coup, j'imagine que les réactions justement des spectateurs, si jeunes ou plus âgés soient-ils, c'est jusqu'à quel âge d'ailleurs les
0: Nous, on va généralement donc du CM1 jusqu'à la seconde, mais il se peut que des lycées nous appellent pour intervenir sur des classes de première s'il se passe des choses.
1: D'accord, parce qu'au lycée, c'est déjà grand quand même.
0: Ouais, mais les formes de harcèlement évoluent aussi et sont justement avec les réseaux sociaux sont beaucoup plus cruelles.
1: Mais du coup, j'imagine que les réactions, enfin là, en t'écoutant. Il doit y avoir des réactions assez vives, assez rapides.
0: Les réactions sont multiples, parce qu'en fait, en plus des 8 élèves qui viennent jouer pendant le spectacle, Maxime, qui est le narrateur, et qui fait avancer le temps et la machine quoi, infernale, va présenter des pancartes au public. Et donc, eux, ils peuvent répéter, s'ils le souhaitent. Ils n'ont pas l'obligation, mais évidemment, ils sont un peu piégés, parce qu'ils se disent « Ah, il y a un monsieur qui nous dit qu'on peut répéter, alors on répète. » Donc, ils vont m'insulter pendant une heure, ils vont faire ils vont me chauffer de plus en plus et m'humilier de plus en plus. Et en fait, on leur montre ce que c'est que l'effet de groupe, justement. De par ça, c'est cette mise en abîme de cette expérience là sur une heure, vous avez vu, vous avez répété, vous avez eu 100 élèves, 150 élèves qui humilient Joséphine pendant une heure. Donc on leur parle de l'empathie, on parle des émotions, on parle de l'effet de groupe. Et pour dire, voilà, il n'y a pas forcément une personne qui est leader dans l'effet de groupe. On ne sait pas d'où ça vient, on ne sait pas. C'est comme sur les réseaux sociaux. Bon, bah, y a des likes, bon, bah, on y va, on n'est pas nous, si vous êtes complices. Si, si.
1: C'est une force impalpable, mais...
0: Ah, mais incroyable. Donc, du coup, à la sortie des spectacles, on a souvent des jeunes qui sortent en pleurs, qui sont même pendant le spectacle, ou enfin souvent à l'issue, pendant l'échange, et qui pleurent, ou qui viennent me voir pour dire, moi, j'ai vécu ça, ou je vis ça actuellement. Donc, j'ai on va t'accompagner, on va aller voir le CPE, ou le principal, ou la proviseure, et puis on va en parler. D'accord, on y va.
2: Et du coup, vous faites une discussion après le spectacle ?
0: Ouais, pendant une demi-heure, 45 minutes, enfin le temps qu'il faut. On n'est pas dans le format de le temps nous faut qu'on parle. Non, s'il y a besoin. Mais on n'est pas non plus dans l'accueil de tous les témoignages. Encore une fois, on est des artistes, on n'est pas des professionnels de la santé, on n'est pas en capacité de recevoir tout ça et de les analyser et de comme Marc en fait. Marc, c'est son travail, c'est son boulot, il connaît, il a des ressorts, il a des ressources. Nous, on vient présenter un spectacle avec l'aide de l'équipe pédagogique, alors on peut les aider. Mais moi, je peux que les renvoyer vers les équipes pédagogiques. Mais ça parle, ça libère.
1: Et une petite dernière question avant de passer à la chronique de David. Votre regard sur le harcèlement scolaire, est-ce que c'est une relation binaire, presque, ou triptyque, bourreau-victime et sauveur, parce qu'il y a aussi parfois des témoins qui veulent aider. Ou est-ce que c'est plus compliqué que ça ?
0: C'est plus compliqué. C'est compliqué, plus compliqué, je trouve, entre les effets de groupe, entre parfois les harceleurs ou les intimidateurs, ils sont là pour faire rire tout un groupe aussi. Ils sont pas forcément, ils sont pas seuls, les intimidateurs. Ils sont pas là, sauf s'il y a du racket. Et encore, c'est souvent en témoin de leur groupe pour regarder comme je suis fort ou forte, ou comme je peux vous faire rire en prenant appui sur cette jeune fille ou ce jeune garçon. Mais c'est et puis parfois aussi les intimidateurs ou les harceleurs, ils ont vécu eux-mêmes aussi des choses compliquées. On découvre souvent qu'ils ont eu des complications au niveau familial ou bien qu'eux-mêmes ont été harcelés avant. Et donc, c'est quand même tout un schéma qui s'opère pour certains et qui remettent sur d'autres. Moi, je trouve que c'est très complexe. Et puis, c'est des mises en abîme, de mises en abîme, de mises en abîme entre les groupes, les personnes. Et puis ceux qui prennent cher en fait, alors que c'est sur rien, c'est à partir de rien.
1: Il y a des statistiques comme ça qui sont sur des choses un peu plus extrêmes, mais qui identifient le fait que parmi les personnes agresseurs, 90% de ces personnes-là ont elles-mêmes été agressées plus jeunes, mais qu'en revanche, parmi les personnes qui, étant jeunes, ont été agressées, seulement 10% vont devenir agresseurs eux-mêmes. Et je trouvais ça important de...
0: Moi, je me rappelle d'une élève qui, en début de rencontre sur les récoltes, avait dit « Non, mais c'est bon, de toute façon, s'ils sont agressés, c'est parce qu'ils sont faibles. Enfin, à un moment donné, il faut arrêter, quoi. De toute façon, ils ont des têtes têtes à claque. C'est bon, ils le méritent. » Elle était
1: très virulente.
0: Très virulente. Elle habitait chez sa tante parce qu'elle s'était fait exclue d'un lycée de Paris. Et bref, elle était vraiment en refus de tout. Et quand on est parti des temps de résidence, des temps

0: travail, elle pleurait en disant « Non, mais en fait, je comprends, mais c'est atroce, mais il ne faut pas leur faire endurer ça. » Et tu dis « Waouh, mais en fait, c'est juste des gens qui sont peut-être déconnectés sur de l'empathie ou qui sont déconnectés de choses parce qu'ils ont tellement de violence sur eux, on ne sait pas ce qui s'est passé, qu'ils déconnectent sur des trucs. C'est juste de reconnecter. »
1: Et que parfois aussi, il y a un effet miroir qui peut se produire. C'est-à-dire que quand on a soi-même été oppressé, quand on croise un alter ego qui, lui, est aujourd'hui oppressé, ça nous renvoie des choses tellement violentes, tellement inacceptables, tellement insupportables qu'on peut se mettre dans une position de rejet et de d'intolérance, en fait, qui peut se manifester de manière très, oui, très
2: c'est,
1: violente.
2: C'est vrai. C'est assez polymorphe, hein, la posture de harceleur et aussi de victime. C'est-à-dire qu'en fait, pour la situation dont je parlais tout à l'heure, en discutant, on s'est rendu compte que la petite collégienne qui avait appelé au secours à un moment donné avait été à l'origine de son harcèlement. C'est-à-dire qu'en fait, elle avait lancé, alors je dis pas que c'est systématique, mais je dis que c'est important quand même de mettre en relation les auteurs et les victimes, parce que à un moment donné, la victime peut prendre conscience que s'il est arrivé ce qui est arrivé, le processus de victimisation, de harcèlement, etc., c'est consécutif à une parole dont elle n'avait jamais imaginé que ça puisse avoir des effets aussi si importants par la suite. Et ce qui avait été intéressant aussi de déceler à un moment donné, c'est qu'en fait, pour l'essentiel des auteurs, les choses étaient réglées, mais pour elle, non. C'est-à-dire elle qu'en fait, sûre, elle était pas sûre. C'est-à-dire qu'en fait, il y avait cette espèce de situation de harcèlement possible qui était larvée. Mais comme il n'y avait pas eu de mot de mis sur la fin du harcèlement, possiblement, elle se disait que de demain, peut-être, ou dans une heure, le harcèlement allait pouvoir revenir, qu'il était là et qu'elle allait à nouveau en subir des conséquences. Ça la mettait dans un inconfort psychologique, qui avait des conséquences sur sa scolarité, sur sa relation dans le collège, enfin sa vie dans le collège, etc.
1: Donc toi, tu as eu un retour au final sur l'action de médiation de réparation que tu as mis en place de la part de cette jeune qui a, elle aussi, pu prendre conscience de choses.
2: En fait, sur le moment, on s'est rendu compte qu'effectivement, elle n'avait pas pris conscience qu'à l'origine, il y avait eu ce mot malheureux, cette phrase malheureuse, cette critique malheureuse sur tel élève. Et que voilà, le processus avait été mis en place et qu'elle en avait été l'origine malgré elle, sans s'en rendre compte, quoi.
1: Ouais, et comme quoi les relations oppresseurs, oppressés, dominants, dominés, parfois on pense être ne jamais oppresser qui que ce soit, et en fait on se rend compte qu'on est tous à un moment dans nos vies, plusieurs fois, même par jour, sans s'en rendre compte, l'oppresseur de quelqu'un. Il faut parfois redescendre un peu du piédestal sur lequel on peut se mettre soi-même. Je dis pas ça pour la jeune fille, hein. Attention, je généralise là, j'ouvre. J'essaie de faire une transition en fait avec David.
3: C'est bien, c'est géré.
1: David, et c'est ton tour.
4: Merci beaucoup Myriam et Marc.
2: Merci à vous.
4: Oui, et du coup maintenant on accueille David pour sa chronique. Bonjour David.
5: Oui, bonjour. Avant que de lancer le jingle, du coup, en préparant l'émission, Oksane m'a dit « Écoute David, si tu te sens pas de faire une chronique sur le harcèlement, tu peux choisir autre chose. » Je lui ai dit, là pour le coup, elle m'a quand même tendu une super perche et je me suis dit « Merci Oksane. »
4: Ouais, parce que mais, tu fais des chroniques humoristiques.
5: Je vais quand même vous parler de quelque chose d'assez exceptionnel quand même.
4: On n'en doute pas.
6: Gentiment, affectueusement, avec amour, mais tu m'emmerdes.
5: L'histoire de l'histoire avec David, entrée dans l'histoire dans Bonjour Turbine. Oui, donc un morceau d'histoire avec quelque chose que vous n'avez peut-être pas encore entendu parler. Il s'agit de la révolte des machines à laver. Alors moi, Antoine Moleskine, reporter sans peur et sans reproche à Lessive Mag, je couvre actuellement la révolte des machines à laver. Je me trouve à Organdi, en Inde, au cœur de l'événement. Alors faisons machine arrière pour mieux comprendre les raisons de ce grand bazar. Le 33 janvier... La mère Denis, la vedette des machines à laver, meurt d'un coup de calgon. Le trône de la mère est donc vacant et tous veulent régner sur le beau linge. 35 janvier, les Verts proposent Persil comme représentant, les gays Homo, les lavandières Ariel, les nourrissons l'ours de Cajoline, et enfin les puissantes machines à laver et leurs enzymes préfèrent Gamma, car selon eux, il en connaît un rayon. Le 37 janvier, le peuple donne carte blanche aux lavandières, au grand désarroi des machines à laver. 45 janvier, le grand vizir, à la tête des machines à laver, ordonne la révolte. 46 janvier, départ de Tulle pour les machines à laver, direction Organdy. 54 janvier, arrivé à proximité d'Organdy, l'assaut va avoir lieu. Je scrute le Gange et ses belles lavandières indiennes. À quelques kilomètres, la 5e batterie blindée des machines à laver du grand vizir avance, tambour battant, vers ce même lieu. 6h05, début de ma filature. Caché derrière un buisson, j'assiste au réglage du lavage automatique qui, comme chacun le sait, est une arme puissante. La température monte, 30, 60 degrés. J'essore mon appareil photo. Tente de shooter le grand vizir, mais point de tâche à l'horizon. 6h10, en contrebas, nous pouvons entendre le chant si beau des lavandières qui entonne à la claire fontaine. Machinalement, elles chantent, machinalement, elles lavent sans se douter du danger qui les guette. 6h30, étrange coïncidence, lavandière et machine à laver effectuent de complexes exercices d'assouplissement. 7h. Apparition de la sale bobine du grand vizir. Il est entouré de ses conservateurs. Voici son discours devant un parterre de laveuses, de lessivieuses et autres sèche-linges. Chers amis, il est temps d'entamer le grand ménage de printemps. Il nous faut brosser de la carte une fois pour toutes les lavandières. Nettoyez cette vermine pour qu'elle finisse sur l'étendoir. Ce ne sera pas coton, mais il est clair que nous ne le ferons pas dans la dentelle. Et en cas de probable succès, chacun pourra remplir son bas de laine. Alors tous pour l'un et tous pour soi. Traboule! 7h35, le combat pour la suprématie géotextile débute. Surprise, les lavandières s'abritent derrière leurs planches à laver et enfourchent leur battoir bien décidé à en découdre. Les machines à laver misent sur la réussite de l'opération lavage rapide. 7h45, la lutte fait rage. Un savon de Marseille manque de me toucher. 7h50, les machines de l'Aden arrivent en renfort. Vizir déclare alors... On va la voir. Victoire. La victoire semble acquise à 8h pour les machines. Et à 8h01, un chant transperce le champ de bataille. Une masse noire jaillit au cœur de l'horizon. Ce sont les babillardes blanchisseuses de Paris. Elles sont 50 000 pour battre le fer pendant qu'il est chaud et repassé. 8h15, ce bonus inattendu permet de lessiver, laver, essorer la révolte. Drapeau blanc pour les machines. 8h30, blanchisseuse et lavandière mire couleur aux fenêtres pour fêter le retour d'un monde propre et écarlate.
4: Yeah. Merci. Jeu de mots et mois de janvier qui n'en finit pas. Mais oui, merci beaucoup David, notre reporter de guerre, voilà, donc qui nous garde un pied dans l'actualité, comme toujours. Donc pour se remettre de cette belle chronique, on va se faire une petite pause musicale avec une suggestion de Marc qui nous fait découvrir Arrêtez ce train du groupe et collectif de rap rock La Canaille.

0: En direct sur la station B. Alain, maintenant on te retrouve pour. C'est où, c'est quoi, c'est quand, c'est qui ?
1: Voilà, c'est ça. C'est qui ?
2: C'est quoi ?
1: C'est où ?
2: C'est quand ?
3: L'agenda culturel d'Alain, le conteur flâneur.
1: Alors on commence par une expo photo à l'hôtel de ville de Caen jusqu'au 4 mai, salle du Scriptorium. Minorité kurde persécutée par Daesh, les yézidis sont pourchassés, assassinés, réduits en esclavage ou déplacés dans des camps de réfugiés. L'exposition « La voix des yézidis » invite à la rencontre de 15 filles et garçons rescapés. Organisée par l'association Yad in Unum, l'exposition confronte le visiteur au regard de ces rescapés et à leurs paroles. Leurs portraits grand format en couleur ont été saisis par la photographe Emmanuel Foussa dans un camp de réfugiés en Irak. C'est du lundi au vendredi de 8h à 18h, les week-ends et jours fériés de 9h à 13h et de 14h à 18h. Ensuite, le festival Interstice rencontre des inclassables, 17e du nom. Du 2 au 14 mai, le festival présente des expositions et performances qui proposent à travers des créations faites de sons, de lumière et de mouvements une réflexion sur notre relation contemporaine aux technologies et à l'environnement sous des formes aussi diverses qu'étonnantes. 12 spectacles, 13 expositions, des rencontres et des conférences, c'est gratuit. Le programme complet, les lieux et les horaires sur info@festival-interstice.net ou sur www.festival-interstice.net. Je continue. Une exposition à ne pas manquer, Galerie du Petit Enfer à Luxe-sur-Mer du 28 avril au 4 mai. Ellie Ware, sculpture atypique et unique, et Valérie Bourianmas, couturière de vaisselle ancienne, exposent leur création à deux pas de la mer. C'est poétique, drôle, plein d'émotions, c'est absolument à voir, c'est gratuit et c'est ouvert de 10h30 à 19h. Le samedi 22 avril à partir de 19h30, le Bazar Neum accueille pour la première fois une soirée Les Caisses de Gaston. Les Caisses de Gaston, c'est une asso de joyeux zinzins comme Thomas qui organise depuis 2016 une course de caisse à savon. Cette soirée est l'occasion pour l'asso de faire un peu de promo sur son événement qui se tiendra le 24 juin prochain à Colombelles et d'exposer ses plus belles caisses. Au programme, Projet 86, CRNCKTA et Orabora.
4: Venez nombreux !
1: À Limec, à l'abbaye d'Ardenne, à Saint-Germain-la-Blancherbe, le jeudi 27 avril à 20h, Grand Soir reçoit Edoui Plenel. Edoui Plenel, cofondateur et président de Mediapart, revient sur son dernier livre, L'appel à la vigilance, lancé en 1993 par Maurice Hollander et signé par 40 intellectuels, et poursuit avec nous le débat sur les remous idéologiques de notre temps. L'entrée est gratuite, l'inscription est obligatoire, réservation@imec-archive.com. Et toujours à l'IMEC, le jeudi 4 mai à 18h30, vernissage de l'exposition Table de montage. Pour la première fois, Georges Didi Huberman ouvre ses archives et expose son atelier. Lecteur, dévorateur, regardeur insatiable, Georges Didi Huberman trace pour Table de montage une ligne de coupe dans son réservoir de 148 000 fiches, l'atlas miniature de sa recherche entre disparates, affinités électives et gais savoirs, en 4000 fiches choisies. Chaque fiche, c'est l'espace d'une pensée qui s'ouvre. C'est du mercredi au dimanche, de 14h à 18h, et avec des visites commentées gratuites les samedis et dimanches à 16h. Georges Didi Huberman présentera le film « Retour à la rue des Halles » de Maria Kurkuta. La projection sera suivie d'un débat entre Georges Didi Huberman et l'artiste. Réservation, vernissage, imec-archive.com. 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Enfin, au WIP, le samedi 29 avril, retour du bal latino SBK. 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Et enfin, le samedi 13 mai de 14h à 21h, retour du hip-hop avec la 10e édition du Battle Unity pour les 15 ans du SNT Crew. L'entrée du public pour 10 euros, gratuit pour les participants aux qualifications. En parallèle du battle, retrouvez dans le whip et sur le parvis d'autres disciplines urbaines, une friperie, des activités, basket, fléchette, pétanque, un contest de graffiti, des DJ sets vinyles, consoles rétro, des food trucks et pour se restaurer, un bar pour se rafraîchir. 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
0: Super, merci Alain. On a un agenda tout complet, tout bien. On a plein d'idées pour faire plein de choses. Merci beaucoup. Et ben on va retrouver maintenant l'Afken. Enfin, il est où? Il est là ou il est pas là?
4: Je sais pas si je dois prendre la parole. En effet, avant que débute cette émission, je me suis retrouvé entre Oxane, Marion et David, qui n'ont eu de cesse que de me vilipender, me menacer de spoil sur différents ouvrages et me raconter les secrets des fabrications de Knackert. Ah.
0: Tout de suite les grands mots.
4: J'ai vécu une nouvelle forme d'enfer. Mais ce n'est pas la première fois. C'est à chaque émission que les chroniqueurs me harcèlent. C'est décidé, pour la peine, je ne serai pas là pour la prochaine.
0: Oh non. Bouh.
5: Dali était-il fou ou sans esprit? Picasso voyait-il le monde en cul?
6: Ok.
5: La poule vient de l'œuf. Mais l'œuf vient de la poule? La folie, c'est de répéter la même action encore et encore en pensant que ça va changer le résultat.
6: Encore, encore.
5: Comment l'homme s'est dit qu'il pouvait boire ce qui sortait de la vache? Qui est le premier à s'être demandé si c'était normal d'avoir des voix dans sa tête? Si j'achète du pain avec un tableau, ce serait une croûte? C'est ça, la folie.
4: Voici ce que vous proposera la microfolie durant le mois de mai. Je fourche en plus. J'avais prévenu que je ne serais pas là pour la prochaine. Le 6 mai à 10h, on vous propose une nouvelle séance autour de la retouche photo, un moyen gentil d'envoyer celui qui vous harcèle dans l'espace. Et à 14h30, on vous propose de partir en Grèce antique à la découverte du Péloponnèse. Et c'est toujours grâce à notre partenariat avec Ubisoft. Le mercredi 10 mai, à 14h30, on fait venir les médiatrices du musée des Beaux-Arts de Caen pour une conférence autour de leur nouvelle exposition « Sous le regard de Méduse » qui sera accessible dès le 13 mai. En gros, c'est une avant-première et ça se passe à chez nous. Le 17 mai, à 14h30, on fait une microfolie en famille où l'on vous proposera plusieurs œuvres en rapport avec les gallo-romains. Et votre objectif sera d'en faire une médiation aux autres participants. Le tout avec joie, bonne humeur et garantie sans moquerie et harcèlement. Le 20 mai, c'est sur toute la journée que l'on organise une chasse au trésor. Aphrodite n'a plus de bras. Une véritable enquête pour notre mascotte Mirophilo qui aura besoin de l'aide de tous nos jeunes détectives en herbe. Et enfin, le 31 mai, on vous propose de nous accompagner à 14h30 au musée des Beaux-Arts de Caen, où vous pourrez visiter l'expo Sous le regard de Méduse avec une visite guidée cette fois-ci. Allez, aujourd'hui, je vous propose une petite variante de mes quiz. Vu la thématique, c'était pas facile de vous proposer quelque chose qui est un lire.
0: Tu m'étonnes.
4: Ouvrez bien grand vos oreilles, tout le monde est libre de répondre, c'est très facile aujourd'hui. Roger, Marcus et Tiffen sont ravis de voir leur ami Timmy tous les jours. Pour leur montrer leur amitié, ils lui donnent le surnom de Bigleux, en rapport avec ses lunettes et ses gros verres. Si leur ami est trop calme, alors ils lui prennent ses lunettes et les cachent. Oh, c'est fou ce que c'est drôle de voir leur ami Timmy chercher partout. Question, combien y a-t-il d'amis de Timmy?
0: Bah aucun.
7: Zéro.
8: Ouais, zéro.
0: Clairement.
4: Alors je vais mettre le mot « ami » entre guillemets, juste pour ce petit exemple.
7: Il y a Roger.
0: Trois alors.
7: Ouais, trois, Roger.
0: Bah trois faux amis du coup.
4: Donc trois faux amis. Très bien.
7: On a bon?
4: Vous avez bon, c'est bien trois. Sarah a sauté plusieurs classes. Elle se retrouve maintenant au lycée où tous sont plus grands qu'elle et au mieux l'ignorent. D'autres aiment s'amuser en l'enfermant ou en la mettant dans la poubelle. Combien de fois Sarah s'est-elle amusée?
7: En dehors ou dedans la poubelle?
0: Oh.
4: Je crois que même au lycée tout court.
7: Bah alors zéro,
0: zéro
7: aussi. Hein.
4: Zéro.
0: Ouais, clairement, jamais.
4: Effectivement, bien joué, vous êtes bon, vous êtes doué.
0: Ouais.
4: Enzo est la star de son école, à tel point que même ses deux amis, Marie et Colline, viennent lui faire des bisous sans même lui demander s'il est d'accord. Enzo en parle à sa maîtresse, qui sourit et qui lui dit « Oh, rien n'est grave !» Combien y a-t-il de garçons dans ce court récit ?
0: Dégueu, merde, j'ai pas écouté du
7: un.
0: Coup.
7: Un.
4: Un. Et enfin, avant-dernière question, combien de noms je vous ai cités durant tout ce quiz ?
0: Oh, tu me retournes la tête.
7: 4, 9, 5, 9, 7, 8. Moi, j'ai 8.
4: Il y en a 8.
7: Yeah.
4: Et donc, la toute dernière question. Je vous ai montré différents cas de harcèlement, que ce soit de la moquerie avec des surnoms, de la violence et même des cas de non-consentement. Ce genre d'acte, on l'a tous déjà vécu, vu ou fait subir à d'autres. On a tous été harceleurs ou harcelés sans le savoir peut-être. Quel numéro doit composer un jeune qui subirait ce genre de choses ?
7: Le 30-20, ou si c'est du cyberharcèlement, le 30-18.
4: Et donc effectivement, chaque réponse précédente vous apporte un élément de réponse.
7: C'était
4: 3-0-1-8, donc le
0: 30-18. Ah ouais, malin.
4: Ce quiz, en fait, il n'avait rien de drôle, pas le fun habituel, mais pour avoir été en fait dans les deux camps, enfant, à la fois harceleur et harcelé, eh ben, je sais que le sujet, c'était pas à prendre à la légère. Et aujourd'hui, avec le cyberharcèlement et les impacts, bah, ils sont beaucoup plus importants. Et bah, je sais que ce sera peut-être un énième message de prévention, mais c'est à nous tous de faire attention et de faire en sorte que ces comportements cessent. Et que les jeunes bah, n'aient plus peur de la vie sociale, en fait, dans les établissements.
7: Yes.
0: Super, merci,
7: merci Lafkène.
0: Déjà.
6: Eh bien, on arrive à la fin de cette émission. Je tiens à remercier tout le monde dans le studio, donc Alain, David, Lafkène, Thomas et même Oxane.
0: Bon,
6: merci beaucoup à nos deux invités, Myriam et Marc.
7: Merci à vous.
8: Merci. Merci
6: beaucoup. Et petite surprise, la prochaine de Bonjour Turbine, c'est mercredi 3 mai, en direct dans l'Orne, dans le tiers-lieu El Capitaine. Donc on part au vert.
8: El Capitaine.
6: El Capitaine. Oui, c'est ce que j'ai dit.
0: Mercredi 3 mai.
6: Ça marche. Au revoir et bonne soirée.
7: Au revoir.

0: Bonjour, bonjour à toutes et à tous, vous êtes bien en direct sur Normandie Connexion, émission produite par le Media Lab et exceptionnellement en direct de bon matin sur Station B de 8h à 9h. Alors habituellement on diffuse les jeudis de 20h à 21h, mais demain jeudi 3 juillet nous sommes au festival Beauregard pour partager entre 17h et 19h le plateau radio de la musicale. Alors je rappelle ce que c'est que la musicale peut-être, ce sont les radios associatives musicales de Normandie avec Phoenix, Radio 666 pour ne citer que les radios de l'agglomération cannaise. Alors ce matin les artistes nous prouvent que eux aussi ce sont des leftos. On accueillera dans quelques instants Fuzzy Fucking Hair Ondine qui vient juste de sortir aussi un EP sur le label Getting Records, et en parlant de label, il y aura aussi le Studio Fort qui nous rejoindra en fin d'émission pour nous présenter Le Temps Fort, la deuxième édition de leur festival qui se déroulera ici même où on se trouve à la Cité de Chantier. Avant d'accueillir ma Dream Team, ma Dream Team, alors mon premier se sert de ses doigts pour manier avec brio, pinceau, crayon, bombe ou pour faire des signes de gants très énervés. J'appelle au mic Juka.
1: Hey, salut Thomas.
0: Ça va ou quoi?
1: Bah oui, et toi?
0: Ouais, super. J'ai l'impression qu'on est moins dynamique ce matin par rapport au...
1: Non,
0: tu trouves que...
1: il manquait juste le café, je pense.
0: Ouais, c'est vrai. Merci de nous l'avoir servi d'ailleurs.
1: Non, c'est Jo. Merci à Jo.
0: Merci le J. D'ailleurs, bravo, je reviens avec toi là-dessus, mais bravo pour ta dernière création, Julien. Oui, est-ce qu'on peut en parler vite fait? Tu nous as fait un petit visuel là pour Normandie Connexion.
1: Oui, tout à fait. Bah, pour Arsonic, le Before d'Arso. Et du coup, je tiens à préciser quand même que c'est repris de la DA de Petrouche Kaka, qui est la graphiste qui a fait l'affiche de cette année de Arsonic, qui est vraiment très très cool. Donc allez suivre fort Petrouche Kaka sur Insta, c'est vraiment très très cool.
0: Exactement, parce qu'en fait, je précise pour nos auditoristes, le 10 juillet, on fera le dernier Normandie Connexion de la saison à Briouze, dans cette belle bourgade ornaise. À la technique ce matin, celui qui nous vient du sud et qui a déposé ses valises en Normandie car il a senti que la canicule était bien plus vivable ici. Ça va, Luigi?
2: Bah ouais, ça va, et vous?
0: Bah c'est, ouais, très bien.
2: Ça rappelle un petit peu la matinale du Media Lab.
0: Complètement, complètement. Alors, on est dans un contexte un peu particulier parce que finalement, c'est même pas toi qui est derrière la console. Est-ce que tu peux nous expliquer un peu ça? Allez, Tatiana ou toi?
2: Et non, bah oui, c'est Tatiana qui est aux manettes, qui est en formation avec moi au Craft 2S, et c'est elle qui s'occupe de la technique aujourd'hui. Et je laisse se présenter.
3: Bonjour tout le monde. Bon bah, m'en voulez pas si ça foire un petit peu quoi.
0: Ça va être très bien Tatiana, qu'on peut retrouver sur Radio Pulse à Alençon toute l'année, je le rappelle. Alors chers auditeurs, Normandie Connexion, c'est pas moins d'une cinquantaine d'artistes de Normandie et d'ailleurs qui sont passés à notre micro cette saison, et tout t'es dispo en podcast sur les plateformes de streaming, sur le site du Media Lab ou encore sur le site de la Station B. Allez, c'est bon, fini le blablabla, je vous propose dès maintenant d'accueillir notre premier invité. C'est parti. Salut Ondine.
4: Hello.
0: Est-ce que tu as reconnu qui on vient d'entendre?
4: Non, même pas.
0: C'était Florent Pagny.
4: Ah ok, ouais. Très bien, 0 sur 10.
0: C'était pas ma voix, non, c'était pas ma voix. Alors Ondine, c'est ton nom de scène mais aussi c'est ton troisième prénom, c'est ça?
4: C'est ça, ouais. Exactement.
0: Et est-ce que tu sais ce que sont les Ondines?
4: Oui, je crois que c'était les nymphes des eaux, c'est ça, dans la mythologie.
0: Exactement.
4: J'étais allée voir un petit peu parce que je voulais voir la signification, je trouve ça super joli.
0: Ouais, exactement. Et alors donc c'est pas tout à fait des sirènes, ce sont des...
4: Okay.
0: Tu sais quoi, je vais lire mon texte,
4: okay.
0: Moi, je peux plus maîtriser ce que je dis. Ce sont des génies des eaux dans la mythologie germanique et dans les légendes alsaciennes. À l'inverse des sirènes, elles ne fréquentent pas la mer mais les eaux courantes, rivières, fontaines, et n'ont pas de queue de poisson. Voilà, donc c'était plutôt eau douce. Et d'ailleurs, est-ce que cette description pourrait te convenir, même si toi tu viens du bord de mer?
4: Ouais, et franchement j'aime bien.
0: Ouais, ça te va?
4: Oui, cette eau calme un petit peu. Ouais, j'aime bien.
0: Alors Ondine, tu ne seras pas seule dans cette émission. Nous avons un artiste très productif en 2025 puisqu'il a sorti un 4 titres. Mais il en veut plus, il vient entre autres nous parler de son futur projet. On accueille Fuzzy Hair.
5: Bienvenue dans le clan familial, bienvenue à toi, frère animal.
0: Tu vas bien?
2: Bonjour.
0: Ce jingle te convient?
2: Ça me va parfait.
0: Frère animal?
2: Oui.
0: Ouais. Alors,
2: super.
0: Toi, tu as trouvé ton blaze après avoir maté le film Lord of War avec Nicolas Cage, et surtout parce que ton truc, c'est ça. Est-ce que c'est vraiment ça ou j'ai dit de la merde?
6: C'est un peu à côté, malheureusement.
0: Ah, bon, explique-nous.
6: Mais
0: alors.
6: Je prends quand même.
0: Je t'ai jamais demandé pourquoi Fuzzy Air.
6: Pourquoi Fuzzy Air? Alors, c'est marrant. C'est alors très, très simplement, ça fait les initiales FH, qui sont aussi les initiales de ma vraie identité. Fuzzy, j'aimais bien parce qu'à la base, j'aime beaucoup utiliser dans mes premières musiques la pédale de fuzz, qui est une pédale qui fait du bon bruit bien sale. Et du coup, voilà, je voulais utiliser cet adjectif plus R parce que pareil, les cheveux, c'est aussi un truc qui me porte vachement. Et donc voilà, j'ai mixé ces deux trucs. Il se trouvait que ça faisait mes initiales, donc j'ai dit, bah c'est nickel, c'est bon quoi.
0: Ça marche très bien, voilà. Ça marche très bien. Et alors, les amis, on va commencer par un jeu pour nos auditoristes, mais aussi pour que vous appreniez à vous connaître. Vous vous connaissez pas forcément.
4: Pas du tout.
0: Pas du tout. Et ben c'est pas plus mal pour nous, vraiment, puisque l'idée de Normandie Connexion, c'est aussi de faire des connexions, de se rencontrer. Alors, vous allez devoir chacune écouter trois extraits, donc chacun son tour. Et parmi ces trois extraits, vous allez devoir deviner de qui il s'agit en face de vous.
4: Oh là là.
0: Alors surtout, donc c'est ça. Alors avec qui on va commencer d'ailleurs? On va commencer. Voilà, c'est toi qui va deviner qui est Ondine. Je propose quand même qu'on s'écoute le jingle.
6: Je mets les deux oreilles du coup.
0: Qui est derrière le mic?
7: Qui c'est,
8: qui c'est,
9: qui c'est,
10: qui c'est,
11: qui c'est qui derrière le mic?
12: Qui c'est,
13: qui c'est,
14: qui c'est,
15: qui c'est,
16: qui c'est qui derrière le mic?
0: Qui? Mais oui, qui? On se pose la question. Je tiens à remercier Robin Simon pour ce magnifique jingle. Et oui, puisqu'ils le connaissent autour de la table, c'est pour ça que je le mentionne. Big up à lui. Alors, j'espère que tu es prêt.
6: Je suis prêt.
0: Ouais, allez, on s'écoute le premier extrait.

0: Alors là, il y a du lourd hein, dans les trois extraits. Est-ce que tu as une idée?
1: Déjà, je kiffe les trois sons.
0: Ok, trop bien.
1: J'essaie de regarder et en même temps, je dis, il faut pas que je regarde trop les réactions. Je suis pas là d'instinct, je vais te dire le deuxième.
0: Tu vas dire le deuxième?
1: Ouais.
0: Tu sais quoi, je vais demander à Ondine de répondre.
1: Vas-y.
0: Est-ce que tu es le deuxième extrait?
2: Je suis trop flatté parce que c'est ma religion, mais c'est pas moi, c'est Osemony Shake.
1: Ah, ok.
0: Qui est le titre Cocoon, et d'ailleurs on peut en parler parce que c'est quand même une de tes grosses influences quand même.
2: Carrément. C'est vraiment l'artiste qui m'influence le plus, je pense, parce qu'il a des titres hyper poignants, hyper sincères et très crus. Et en même temps, ça bastonne de ouf avec des prods très très lourdes et tout. Et ouais, je l'ai déjà dit plusieurs fois, mais j'aime trop quand on peut danser et pleurer sur la même chanson. Voilà.
0: Et avec elle, c'est clairement le cas. Il y a des gros bangers, effectivement, il y a des choses où on va être transporté. Donc, alors, si ce n'est pas le deuxième extrait, est-ce que c'est le premier ou le troisième extrait? Je suis très content que t'hésites.
1: C'est que t'as fait une très bonne sélection. Bah, je vais dire le 3, allez.
0: Le troisième, est-ce que c'est le troisième?
2: Oui, c'était le troisième. Yeah.
0: Oui. Est-ce que tu as reconnu ton titre?
2: Oui. C'est Cheater, c'est le premier titre qu'on a sorti parce qu'il est venu avec un clip. Premier clip aussi, voilà, qui est...
0: Sorti il y a deux semaines?
2: Ouais, sorti le 18, totalement, il y a deux semaines déjà. Et ouais.
0: Et alors, qu'est-ce que raconte ce titre?
2: C'est l'histoire d'une tromperie amoureuse et aussi d'une déception amicale. Sans trop développer, parce que ça, je sais que la personne se reconnaîtra forcément, parce que je vise quelqu'un de très particulier. Et non,
0: Bruno.
2: c'est toi Bruno, oui toi. Et non, c'est un clip qui m'a fait trop plaisir à tourner parce que j'ai tourné avec ma meilleure amie d'enfance et son copain pour le jeu d'acting. Et ils étaient très forts, ils étaient très investis, réalisé par Ginger. Très très cool. Et ouais, je suis trop contente de ce clip.
0: Ouais, le clip, il est en plus, je le trouve super original. Est-ce que tu peux nous le raconter? Parce que, en fait, finalement, toi, tu te retrouves.
2: Je suis toujours là.
0: Ah, voilà, à observer ces deux êtres qui s'aiment, quoi.
2: Je suis vraiment dans l'ombre du couple, toujours un peu, derrière et tout ça, toujours dans le décor. Comme un peu la conscience de l'homme dans le clip, en fait, qui, lui, elle va se faire trahir par son amoureuse. Et va être très déçu de cette trahison et tout ça. Et moi, je suis un peu comme sa conscience qui savait déjà, qui avait un peu les petits doutes, les trucs, les machins. Je suis vraiment toujours en arrière-plan, histoire de dire, je sais ce qui va se passer, ça va faire mal un peu. Voilà, parce que c'était un peu comme ça dans la vraie vie, finalement. Voilà.
0: Et c'est, en tout cas, c'est hyper bien retranscrit. Alors, je crois que d'ailleurs, tu bosses là sur un autre clip, c'est ça?
2: Bah, alors, j'aimerais bien. Bah, en fait, là, on a fait une semaine au labo avec le Cargo.
0: Ouais.
2: Avec tous les artistes qui ont participé au Universe, donc il y avait Bonnie Jolie, il y a Abera aussi qui a participé au Universe mais qui était là,
0: Philem
2: et LD totalement, il y avait Lonely Jean aussi, Rougir, voilà, et Liprod. Et en fait, de cette semaine, il est ressorti plein de collaborations très très chouettes. Donc ouais, c'est plus là-dedans là. Peut-être on va se faire kiffer à tourner des petits clips.
0: Ok.
2: Mais oui, par contre, ça me ferait trop plaisir de clipper un autre titre de l'EP. Ça, je pense que je kifferais bien, c'est dans les projets, ouais.
0: Trop bien. Bah écoute, le message est passé. Et alors, est-ce que le premier titre... Bon bah du coup, tu l'as pas toi, François?
1: Non, je l'ai pas. Mais par contre, je vais prendre les noms.
0: Tu veux les refs après. Alors, j'avoue, j'ai un peu trollé sur ce premier titre. Est-ce que t'as une idée, toi, de qui il s'agit?
2: C'était Théodora.
0: Exactement. Ah oui, okay. C'était Théodora, c'est le clip Fashion Designer. En fait, c'est
1: bon ça, tu m'as fait. C'est peut-être un piège, mais je ne sais pas.
0: Franchement, je vous recommande d'aller regarder ce clip. C'est une tuerie. Moi, ça fait très longtemps que je n'ai pas vu un clip aussi bien fait, vraiment classe. Avec énormément de références artistiques. Vraiment, allez le voir, il le mérite. Cette fois-ci, Ondine, c'est toi qui vas devoir deviner de qui il s'agit derrière.
2: Si ça fait des petites refs musicales comme ça, j'ai le stress.
0: Il y a des chances que tu aies du mal à trouver.
1: Très curieux de ce que tu vas balancer.
0: Eh bien, je te propose désormais d'écouter le premier extrait.

Alors, j'étais tellement emporté dans le truc que j'ai même pas vu la fin arriver. Donc, le premier extrait, oui, non, c'est à toi que je m'adresse, Ondine. Le deuxième extrait, désormais,

0: Alors voilà, donc là deux extraits, je sais pas si t'as déjà un avis,
1: là c'est compliqué,
0: c'est pas évident, hein, ça se ressemble pas mal. Et je propose d'écouter un troisième extrait histoire de bien mélanger tout ça, c'est parti.

0: Alors, est-ce que tu as une petite idée, Ondine?
1: Je pense que, et je vais me faire avoir, je pense, mais je vais essayer de dire par rapport au, genre, comment dire, on dirait qu'il y a des sons beaucoup plus anciens.
0: Ouais.
1: Je vais faire juste le bruit, mais je pense que c'est la troisième, mais je sais pas.
0: Eh bien non, génial, elle s'est trompée. Et je pense que ça va te plaire parce que c'est Pond, c'est ça, c'est Pond, hein. J'avais même pas fait gaffe, t'as le.
2: Ouais, là, je suis en mode de groupie.
0: T'as aussi la gourde. Et bah, parle-nous de Pond, tiens.
2: Ah ouais, je pense que si t'avais attendu genre une seconde de plus l'extrait, ça aurait changé complètement parce que après ça part sur le refrain et là c'est complètement différent.
0: C'est beaucoup plus vénère, exactement.
2: Ouais, je suis tellement groupie que je vous parle de la musique. alors, bah, Pond, c'est un groupe australien, de rock psychédélique à la base, mais qui mixe beaucoup avec de la pop et plein d'influences qui me parlent énormément. Et du coup, voilà, très très fan. Et c'est des potes de Tame Impala, donc c'est un peu ce réseau-là. D'ailleurs, Tame Impala était dans le groupe de Pond au tout début. Mais voilà.
0: Ah, ok.
2: Et oui.
0: Ah bah, tu me l'apprends.
2: Je vous apprends les trucs.
0: C'est fou. Merci, t'es là pour ça aussi. Alors, entre les deux premiers.
1: Ah, pour moi, la première, c'était grave Bob Dylan. Donc,
0: Et non. Alors, est-ce que tu peux nous donner. C'était quoi la première, François? Tu as reconnu?
2: C'était Fleet Foxes. Et t'as fait un petit piège parce que.
0: Ouais, je suis un salaud.
2: Ouais.
0: Mais c'est bon. Est-ce que tu peux expliquer le petit piège?
2: Alors, en fait, oui, parce que du coup, donc je dis ma musique, c'était donc la deuxième.
1: Okay.
2: Mais en fait, c'est une cover du groupe Fleet Foxes. Pareil, j'aime beaucoup. Groupe la plus folk, qui est la deuxième partie d'influence qui me motive beaucoup à faire de la musique. Et du coup, voilà, c'était la musique que j'ai jouée, qui est passée donc en deuxième, c'était Someone You Admire. Et la première, c'était If You Need to Keep Time on Me.
0: Exactement. Waouh, ok, on a un vrai fanboy.
2: Ah oui, là, ouais, je suis fan.
0: Bon, j'ai absolument pas été aidé pour trouver ces titres, hein, vraiment.
2: Ah oui, pas du tout.
0: Je veux pas remercier Melchior.
2: Bien sûr.
0: Non, absolument pas.
2: Qui n'est absolument pas dans la pièce.
0: Qui n'est pas dans la pièce non plus, qu'on ne retrouvera pas dans quelques minutes pour parler du festival Temps Fort.
2: Tout à fait.
0: Eh bien, bon, les amis, ça y est, on vient de poser un petit peu le décor. Je vous propose de passer à la première pause musicale. Alors, j'avoue, moi, c'est mon petit coup de cœur de l'EP. On va s'écouter What's Mine.

0: Vous êtes toujours sur Normandie Connexion, en direct ce matin des studios du Media Lab sur les ondes de Station B, avec le Rennais Fuzzy Air et la Cannaise Ondine qui vient de sortir son premier EP Till Morning. Et je vous le rappelle, si vous nous rejoignez à l'instant, on va recevoir l'équipe du Studio Fort pour évoquer avec eux le temps fort, une belle soirée qui aura lieu ici même à la Cité de Chantier le 2 août. Et pour terminer en douceur cette émission, bah vous pourrez écouter un live en direct de Fuzzy Air. Ça y est, il a les doigts qui frétillent, qui sont prêts à jouer de la guitare. Je me retourne vers toi, Ondine. Alors, il y a quelques semaines, on le disait tout à l'heure, tu sortais ton premier projet, un EP électro-pop alternative, très introspectif. Comment, toi, est-ce que tu nous décrirais ces cinq titres ?
1: Ces cinq titres, je pense que je dirais qu'ils sont planants, rythmés, et puis... en vrai, assez coloré, parce que j'ai essayé de mettre un petit peu des ambiances et des tons un peu différents dans chaque chanson, en essayant d'avoir quand même un esprit assez, assez global de l'EP. Mais moi, comme j'aime bien un peu parler de tout, sans me dire que dans cette EP-là, je parlerai d'un sujet en particulier. Donc, je cherchais vraiment à apporter plus une couleur que des ambiances forcément spéciales, on va dire. Et ça parle d'amour, d'amitié, du quotidien aussi, parce que ça me touche en vrai autant que les grosses émotions. Et puis voilà, quoi. Un peu apporter un sentiment de légèreté dans tout ça aussi.
0: Et alors, on a cinq titres, donc quatre en anglais, ouais. Un en français. Moi, je me posais la question, comment est-ce que ça se passe, le processus d'écriture ? Parce que je crois savoir que tu écris depuis très jeune. Ouais. Est-ce que tu pars du texte, ou est-ce que c'est plutôt la mélo et derrière tu vas écrire quelque chose ?
1: Souvent c'est le texte, hein. Ouais. En vrai ça change, c'est pas tout le temps pareil, mais la plupart du temps je trouve des paroles qui... Enfin, c'est une fulgurance, j'ai besoin d'écrire. Et puis après, souvent je prends ma guitare, et puis je fais des accords, et puis je trouve un truc qui me plaît bien. Et puis après, je me mets à mon ordi, et puis je pose ça, et j'envoie tout à Monsieur Flamme. voilà, c'est un peu comme ça que ça se passe.
0: Ok, donc il y a le processus d'écriture. Donc tu dis que tu joues de la guitare ?
1: Je m'accompagne, oui. Okay. Pour l'instant, juste je m'accompagne, parce que c'est gentil, quoi.
0: C'est pour les maquettes, en gros, tu trouves des mélos, après derrière, ouais. Vous réarrangez.
1: Oui, Castle Core. Puis ça me vient en anglais souvent, mais voilà, parfois ça me vient en français et je kiffe ça. Après, c'est pas pour revendiquer rien du tout, mais j'aime bien.
0: Il y a les deux, on a du français, ouais. Anglais. En tout cas, on comprend que tu es bilinguage.
1: Il y a.
0: Ce qui a l'air d'être le cas aussi pour toi, Fuzzy Air. Même question sur le processus de création, comment ça se passe ? Est-ce que toi qui... Honnêtement, j'en ai aucune idée. Est-ce que tu t'écris beaucoup ou
2: Alors oui, j'ai énormément de trucs de mon téléphone. Okay. Et très peu de choses qui sont à partager. Mais l'idée là, c'est que j'arrive à en partager plus. Et alors moi, c'est un peu l'autre manière de faire. Moi, je commence toujours avec la guitare. J'ai toujours une guitare posée dans une pièce de ma maison. C'est pour ça que j'en ai plusieurs, comme j'ai plusieurs pièces. J'en reste toujours une. Voilà. Et du coup, à un moment donné, je passe toujours à jouer quelques 5 minutes ou quoi. Et il y a toujours une ritournelle, un truc qui reste et souvent je le garde pendant 4-5 jours, puis je me dis bon là c'est vraiment qu'il y a un truc, donc je commence à poser, et puis c'est souvent du yaourt qui vient pour la mélodie, et ensuite c'est dans un deuxième temps plus tard que je me pose à écrire les paroles, et quand vraiment je sens que voilà il y a un truc cool, et ensuite là après pareil, je prends mon PC, j'essaye de me poser, j'ai la chance d'être dans une coloc où il y a beaucoup de matos et du coup ça me permet de faire des démos, des trucs vraiment qui sont cool. Et puis après, je passe sur un autre processus pour les musiques là, qui vont sortir cette année encore plus. On a été dans un studio avec Julien et Mathis, mes deux amis, mes deux compères.
0: Qu'on entendra tout à l'heure,
2: là, qui ne sont pas loin. Et donc là, ça a été pour ces musiques qui sortiront sans doute fin d'été, septembre, je pense. Ça a été là, pour le coup, la première fois que je l'ai enregistré en studio, puisqu'avant je faisais tout vraiment chez moi en mode home studio avec les moyens du bord, et donc là ça a levé l'op aussi un peu le truc de passer ce stade.
0: Et alors, tu parlais de ta maison. J'ai l'impression qu'il y a un vrai rapport à la maison dans ton processus de création, même dans les vidéos que tu as diffusées sur
2: la chaîne. Là, je suis dans ma vibe maison. c'est. Puis, globalement, les musiques là, qui vont sortir, elles ont vraiment ce rapport-là à cette maison-là, puisque c'est une maison dans laquelle on est arrivé, en 2022, je crois.
0: Donc à Rennes.
2: À Rennes, et qui est vraiment une maison qui a une ambiance, qui a une vie, et dans laquelle on est arrivé pour faire une grosse coloc. Quatre personnes, ça, c'est une coloc. Et donc, on a vraiment une vie là-dedans qui est cool et que j'avais envie vraiment de retranscrire. Et en tout cas, elle m'a vraiment inspiré, puisque du coup, comme je te disais, j'avais une guitare dans chaque pièce, donc chaque pièce m'inspirait une musique.
0: Génial.
2: Et c'est un peu ça l'idée, du coup. Ça a aussi été lié au fait que la maison, il y a un côté isolement, parce que c'est aussi des musiques qui racontent que je peux un peu m'isoler trop parfois. Et en même temps, il y a un reveal un peu, le fait que c'est la maison, mais c'est aussi pour ouvrir les portes, faire que venir les gens, et toi aussi sortir de la maison, ça peut être bien aussi. Je vous ai fait toute ma psychanalyse.
0: C'est cohérent jusque-là, c'est cohérent. Et toi, Andine, est-ce que justement, un peu comme Fuzzy Air, t'as besoin d'un cadre spécifique? Parce que c'est vrai que en tout cas sur ce premier projet, c'est quand même assez introspectif. Est-ce que t'as besoin de faire ça chez toi dans un premier temps, ou est-ce que t'écris dans le bus, dans le tram, j'en sais rien.
1: Pour cet EP là, en fait, il a déjà un an et demi, deux ans. Pour l'EP, j'étais à Paris quand je l'ai écrit, en fait. Donc je sais que je suis un peu rattachée encore à cette ambiance là et tout. Maintenant, depuis que je suis à Caen, là, ça fait deux ans que je suis à Caen, c'est mon canapé, en vrai. C'est vraiment, je suis trop bien. Et j'ai ma place dans mon canapé. C'est-à-dire, si je m'assois à gauche plutôt qu'à droite, c'est pas le même canapé. Et c'est pas les mêmes. Je ressens pas ma pièce et mon appart de la même manière. C'est mon canapé, j'ai ma petite place et c'est là que j'écris, c'est là que je fais la guitare. C'est vraiment là où. J'ai un bureau et tout, mais c'est mon canapé.
0: Le canapé.
1: Ouais.
0: Jamais mieux que sur son canapé. Et justement, sortons un peu du canapé. Toi, cette année, t'as fait deux tremplins.
1: Ouais.
0: Donc Universe, t'en parlais tout à l'heure, et le tremplin Phoenix.
1: Ouais.
0: Alors à cette époque-là, le P était pas sorti. Je me pose la question, comment est-ce qu'on rentre dans ces tremplins alors qu'on n'a pas de quoi montrer? Alors t'avais déjà des maquettes, comment ça s'est passé en fait?
1: Oui, alors j'avais tout sur maquette parce que du coup au moment du tremplin Phoenix en février, pendant la première demi-finale, le P il avait déjà 10 mois, il était déjà enregistré, fait tout depuis genre 10 mois. Du coup j'avais tout de près et je voulais vraiment attendre d'avoir fait l'EP, bien comme je l'entendais et tout bien. Et après, de pouvoir me proposer, me présenter un peu sur la scène cannaise, et surtout auprès des professionnels pour la première année vraiment de sortie de l'EP et tout ça, machin, préparer le truc. Mais ce qui m'a aidé énormément, évidemment, c'est d'avoir une super manageuse, Louise, de Get In Records.
0: Louise, bien sûr, bien sûr.
1: Qui est incroyable et qui, tout de suite, m'a donné les bons tips et m'a accompagné vraiment vers tout ça, les tremplins de jeunes talents pour les étudiants aussi, c'est super, il y a plein de dispositifs et tout, et ça allait assez vite en fait.
0: Et je me pose une question aussi là-dessus, c'est que quand ça fait longtemps qu'on a écrit, qu'on a enregistré quelque chose, qu'on le présente au public, derrière on peut avoir tendance aussi à se dire j'aimerais bien changer ce petit truc là. Comment on fait?
1: C'est pour ça que maintenant j'ai envie de créer, après de faire des résidences, de taffer le live à fond, et comme ça quand j'arrive je peux enregistrer, avoir déjà maturé la chanson dans mon esprit pour bien mais pour l'EP, comme c'était mon premier projet aussi, il y avait une nécessité un peu de le faire comme ça et de vraiment essayer d'arriver à un aboutissement dans ma tête presque parfait, entre guillemets, parce que je voulais vraiment que ce soit parfait, enfin parfait, voilà, comme dans ma tête je l'espérais, pour la sortie de mon premier projet, parce que je voulais vraiment me présenter au monde de la musique de manière sérieuse, enfin qu'on me prenne au sérieux, quoi. Aussi ça, j'ai rencontré les bonnes personnes au bon moment aussi, en allant toquer aux bonnes adresses, et ça allait super vite, et avec des gens incroyables, vraiment.
0: En

0: me produire sur scène. Le fait, c'est que j'avais fait quelques dates en 2024 avec un live que j'avais bossé avec Julien, mais qui était plus sur mes anciennes musiques, le premier EP que j'ai sorti, avec en fait des basses, des drums qui étaient en bande. Et donc voilà, j'avais ce côté je rejouais mes musiques, mais en étant seul sur scène. Et là, du coup, pendant cet hiver 2024-2025, j'ai eu plus l'envie de revenir à un truc plus simple, plus folk, plus aussi intimiste. Et j'ai toujours quelques petits effets psychés qui traînent, hein, bien sûr. mais l'idée là, ouais, c'est que j'ai un live un peu plus, justement avec une deux guitares, juste quelques effets, beaucoup plus sobre entre guillemets en termes d'install aussi, pour pouvoir jouer aussi un peu plus simplement, un peu partout. Et voilà, ouais, donc c'est ça l'idée, c'est que j'arrive à porter ce live. Donc peut-être l'idée, c'est que j'arrive aussi à trouver des résidences pour pouvoir aussi le peaufiner un peu. Parce que comme on est seul, enfin comme je suis seul sur scène aussi, c'est une manière de l'amener, de se mettre aussi en condition pour voilà. Et après, c'est toute la partie booking et tout ça qu'il faut pousser.
1: Eh bien justement, nous sommes écoutés par énormément de tourneurs, donc je propose désormais d'écouter un de tes titres du prochain EP qui sortira. On va s'écouter le titre d'ailleurs qui est disponible sur ta chaîne YouTube. C'est le titre Is That Now.

0: Oui, vous êtes bien sur Normandie Connexion. Et on est le matin, ouais, c'est la première fois qu'on fait un Normandie Connexion le matin, d'où cette voix rocailleuse. Le fumeur a toujours une voix rocailleuse le matin. On vient de s'écouter un titre de Fuzzy Air, Is That Now, et il est actuellement en train de tonner à 8h37 à Colombelle. Nos invités, je le rappelle quand même, Ondine et Fuzzy Air, et tout à l'heure, le label Studio 4. Alors, les amis, je me tourne vers vous. Vous avez quand même un petit point commun. J'ai l'impression que c'est un petit point commun que tous les artistes ont, mais il faut démarrer en autodidacte quand même pour produire des choses. J'ai ouï dire, Rondine, que toi, tu avais fait un an de cours Florent et après, tu t'es dit, en fait, vas-y, j'ai trop envie de faire du son. Ouais. J'y vais, go.
1: Ouais.
0: Comment ça s'est passé, le déclic? Explique-nous un petit peu tout ça, tout ce process.
1: J'ai compris que je voulais chanter et que je voulais en faire mon métier déjà vers 16 ans, un truc comme ça. Et donc, je me suis renseignée pour faire, après le bac, direct des études de musique parce que c'était hors de question que j'aille à l'université dans ma tête. Et je déteste l'école. Et je suis pas, voilà, c'est pas mon délire. Et du coup, les cours Florent Musique, ça s'offrait à moi de manière assez naturelle. Donc je vais à Paris, je fais ça pendant deux ans en réalité, enfin un an et demi, deux ans. Je pars au bout de deux ans parce que j'ai pris pour moi tout ce que j'avais à prendre en vrai de là-bas. Et je décide en vrai de me focus vraiment sur mon projet perso parce que j'ai appris vraiment les bases de plein de choses au cours Florent, c'était super, mais c'était des contraintes quand même qui me correspondaient pas. Donc quand je suis partie, je me suis vraiment libérée de tout ça. Et puis après, bah, la petite dépression parisienne qu'on aime bien en tant que Normand, je pense. Et puis je suis revenue à Caen pour vraiment me focus sur moi, en fait. Voilà. Mais ça a été que positif, Paris, franchement. C'est juste la dernière année qui m'a un peu squitch.
0: Est-ce qu'il t'a pas empêché non plus de continuer à travailler, de prendre des cours de chant, si je dis pas de bêtises?
1: Ouais, parce que là aussi, c'est ce qui me manquait à Caen, donc je suis très contente d'avoir trouvé Emmanuel au Cargo qui fait des super cours de chant. Mais c'est vrai qu'à Paris, bah, on est tellement servi. Enfin, il suffit de sortir de chez soi et tu fais « Oui, un petit cours de chant juste là » et tout, machin. Voilà. Mais après, est-ce que c'est avec les bonnes personnes? Voilà.
0: Les meilleurs sont à Caen, donc
1: oui, t'as bien fait de venir ici. Je suis bien d'accord.
0: Et à Rennes. Ah. C'est bon, je me retourne vers toi. Et toi, du coup, Fuzzy Air, à quel moment t'as eu un peu ce déclic de se dire « Allez, go, moi j'y vais, je me lance aussi
2: ». Ouais, pareil, je fais de la musique depuis assez longtemps. Je fais de la guitare depuis que je suis en sixième et je pense que j'ai commencé à composer, à arranger à partir de lycée. Et donc, c'est des trucs qui sont vraiment... ça a été étape par étape, quoi. Je me suis dit, j'en suis arrivé après utiliser la MAO pour mettre ce que j'avais dans la tête sur de la musique. Et puis, en fait, ça a aussi été avec, on en parlera peut-être après, mais avec l'aventure collective du Studio 4, du groupe Spring Fire aussi. Ça m'a aussi porté sur le fait que, quand on est plein, quand on peut faire des trucs, on peut les porter, on peut aller au bout de l'idée. Parce que pour le coup, comme je te disais tout à l'heure, dans mon téléphone, j'ai 1000 maquettes dans mon disque dur, j'ai 1000 démos. Donc voilà, il faut que j'arrive à les partager. Et du coup, le fait d'être avec le crew du Studio 4, avec des gens, d'être bien entouré, hein, t'en parlais tout à l'heure, Ondine, ça rassure et ça se dit, du coup, vas-y, on peut aller partager le truc. Ça c'est un peu venu comme ça.
0: Parlons-en du crew justement, donc Studio 4 pour toi Fuzzy Air, Get In Records pour toi Ondine, Louise, Barlemby, des belles rencontres qui t'ont quand même poussé à te professionnaliser. Est-ce que tu peux nous parler de ces connexions?
1: C'est vraiment en rencontrant Barlem, je crois que ça a pris un tournant sérieux et professionnel, parce qu'à la base moi je venais au Studio Pickup, feu Studio Pickup, pour enregistrer mes maquettes, mais juste pour avoir des maquettes enregistrées, pas avoir des sons. Et comme ça, je demande quand même s'il n'y a pas quelqu'un qui arrange dans les parages, parce que je serais intéressée en vrai. Et Barlem est là. Et il écoute les maquettes. Oh la vache!
0: Ouais, tonnerre! Il y a un vrai tonnerre de fou! Il y a un paratonnerre qui est juste là au milieu de la table. J'espère qu'il n'y a pas me transpercer de l'eau. Ouais.
2: Sinon, il y en a un gros dehors aussi, mais...
0: C'est vrai, le réfrigérant.
1: Ça va prendre pour nous. Et Barlem écoute les maquettes et ça lui plaît. Et donc, il arrange, on travaille ensemble. Et puis, au bout d'un mois, après avoir enregistré, moi, j'étais partie pour faire mon petit truc après de mon côté. Donner le P et tout, machin, faire écouter par-ci par-là. Et en fait, Barlem m'appelle en me disant qu'il a envie qu'on travaille vraiment au-delà de l'EP ensemble, qu'on travaille vraiment ensemble et tout ça. Et donc me fait rencontrer Louise de Get In. Et en fait, à partir de ce moment-là, ça va assez vite. Ils m'ont tout de suite prise au sérieux. Ils ont aimé ce que je faisais. Ils ont été hyper soutenants, hyper bienveillants. Et voilà.
0: Ouais, avec une grosse équipe, avec différents univers. Il y a Maëm aussi, Bastos, on en parlait tout à l'heure.
1: The Venice.
0: Voilà, exactement. Ouais, ouais. Et puis d'autres qui gravitent. Hein, je pense à Doc May aussi,
1: qui est dans
0: ce crew. Et alors, du coup, toi, pour toi, Fuzzy Air, c'est terrible, il faut que je fasse des allers-retours et
2: suis glace.
0: Voilà.
2: Les cervicales, ça va.
0: Est-ce que tu peux nous présenter un petit peu ta team?
2: Le Studio Fort, c'est à la base, donc c'est quatre amis. Donc moi, Melchior, Julien et Mathis, et on s'est dit vas-y, on est issu du groupe Springfire, et on s'est dit vas-y, on aime bien bosser ensemble, on aime bien créer des trucs ensemble. Donc on a monté cet asso label avec l'idée d'accompagner les gens qu'on rencontre pour faire de la musique. On a accompagné Claire, on a accompagné aussi l'artiste Chrysalide.
0: Avec qui t'as fait un petit son là, qui est sorti
2: sur ta raison. Ouais, c'est une vieille musique qui sortira sans doute peut-être. petit titre. Claire Arnest, du coup, qui porte aussi son projet, avec laquelle on travaille. Et l'idée, c'est qu'on a ce côté très... un peu en famille, on est clairement en famille, on travaille un peu avec nos outils chacun, avec ses compétences, que ça peut être dans le son, dans la com, dans le montage vidéo ou autre. Et on a aussi plein de gens qui gravitent autour de nous, des amis, des connaissances, etc. On aime bien le côté très artisanal aussi de ce qu'on crée, puisqu'on aime les choses qui ont une âme. tout a une âme, mais en tout cas, nous, on aime bien aller au fond de ce qu'on peut faire, pouvoir aller chercher le petit truc en plus qui fait que dans la musique, quand tu l'écoutes, tu te dis « Ah, mais là, il s'est passé un truc quand j'ai écouté et tout ». Donc voilà.
0: Et donc Julien et Mathis, qui sont de vrais, de grands professionnels, qui ont leur studio d'enregistrement, Time Frame Records. Du coup, c'est eux qui mixent, ils font les arrangements, c'est ça?
2: On travaille un peu comme quand on travaille avec Springfire. Moi, j'amène des trucs. Alors, avec Springfire, on travaille à 5, donc c'est une manière de travailler différente. Mais là, avec mon projet, en gros, moi, j'arrive à créer vraiment des trucs de toutes pièces. J'arrive vers eux avec les idées de ce qu'il faut refaire sur certaines musiques qu'on a enregistrées. Là, eux ont pu refaire de la musique, notamment de la batterie et de la basse, et moi j'étais derrière guitare, etc. On reste musicien et on se comprend quand on joue de la musique ensemble, mais du coup ça crée aussi un truc en plus qui, ça reste mes musiques, mais on les fait aussi à plusieurs, et c'est toujours ça qui me plaît.
0: Ils s'imprègnent de ton projet aussi.
2: Ils s'imprègnent et ça crée autre chose aussi. Parce que effectivement, comme je te dis, j'ai 1000 maquettes avec moi qui enregistre 3 bouts de basse, 3 bouts de guitare, 3 bouts de œuf qui fait...
0: Voilà, il faut mettre de l'ordre dans tout ça.
2: Voilà, il faut mettre de l'ordre, mais puis c'est toujours le prétexte de dire vas-y, on va enregistrer de la musique. C'est aussi le prétexte pour être ensemble et faire de la musique. C'est la base de tout.
0: Et côté visuel, il y a aussi du coup Melchior, je crois, avec qui vous avez co-réalisé un clip qui sortira bientôt.
2: Ouais, c'est ça, normalement mi-juillet. Et c'est ça. Melchior, je sais que je peux l'appeler à tout moment.
0: Il est fan de ce que je fais, donc pas de soucis.
2: Il est trop fan de ce que je fais, faut qu'il arrête. Non, mais pareil, on arrive à se comprendre et on arrive à créer des choses ensemble, mais là lui il a toujours des visions, des idées qui sont claires et avec lesquelles on peut créer des trucs. Et donc là pareil, on s'est dit vas-y, on a 2-3 jours ensemble là, on se rejoint et on crée. Mais c'est vraiment avec toujours l'esprit un peu enfantin, tu sais, de quand tu te dis t'as pendant les grandes vacances, vas-y, je vais chez machin, on va inventer des histoires tout l'après-midi, et voilà, c'est toujours ce petit truc un peu qui résonne.
0: Et on s'amuse,
2: c'est le principe.
0: Et j'en profite aussi pour citer Tama et Amélie qui ont enregistré une live session qui sortira très très bientôt.
2: Ouais, je pense en septembre aussi. Donc pareil, dans la maison, l'idée, c'est que je racontais hors antenne, c'était qu'on partira sans doute de cette maison, donc je voulais garder un souvenir autant sonore que visuel. Et donc pareil, là, avec Julien et Mathis, Amélie et Tama, on s'est retrouvés juste un jour dans la maison pour enregistrer ces musiques. Et je savais, en les faisant venir, que je pouvais... Enfin, je les invite et je leur fais full confiance sur Tama, Amélie, la vidéo, Julien, Mathis, le son. Et comme ça, ils s'amusent, ils ont mis des micros partout dans la maison.
0: Et toi, c'est bon, tu décharges et
2: moi, j'arrive, je prends ma guitare et je fais « Allez, c'est parti !» et c'était trop bien.
0: Et du coup, pour toi, Ondine, la partie audiovisuelle, visuelle, du coup, t'es aussi quand même bien accompagnée. Ouais. Tu parlais de ton compère tout à l'heure.
1: Ouais, Ginger, the real one. Ouais, ouais, bah, il est trop fort, hyper investi, pareil, hyper bienveillant. C'est un super humain, je l'aime trop. Et puis, bah, il fait du taf de fou. Il m'a accompagnée sur Cheater, mais pour le clip, mais voilà, aussi pour des visuels, pour Insta et tout. Il est hyper présent. Donc, ouais, ouais.
0: Et comment ça se passe du coup? Est-ce que c'est lui qui te fait des propositions ou toi t'as déjà une idée de comment tu...
1: Pour
0: Cheater, les formes, les couleurs
1: Bah en fait ça se fait assez naturellement avec Ginger parce que on est un peu sur la même longueur d'onde. Je pense qu'il a très vite capté ce que je voulais pour le clip et dans la DA de manière générale dans ma direction artistique. Et donc je lui ai exposé moi plus le scénario en fait du clip que j'avais depuis longtemps en tête et tout. Et en fait, les idées et les ambiances, même pour les couleurs, les tons et tout ça, bah c'est, en fait, c'était assez évident qu'on allait se faire confiance et qu'on allait assez bien se comprendre. Ouais. Et qu'on allait très vite être d'accord. Et puis moi, j'avais déjà vu le travail de Joanne, notamment sur Bastos, sur le clip Plus Jamais, que j'ai adoré. Et donc, en fait, moi, je suis aussi venue le chercher pour ça. Donc, voilà.
0: Et la connexion fonctionne très bien. Ouais. Il se met à pleuvoir très fort. Et bah, ça tombe bien, puisqu'on va s'écouter un titre de toi, Ondine. On va s'écouter le titre « Bordel ».

Et on vient de s'écouter le titre Bordel de Ondine. Vous êtes toujours sur Normandie Connexion, la 17e de la saison, sur Station B en direct avec Ondine, Fusil Air et le label de Studio 4. Il fait chaud, il pleut, voilà, c'est l'été. Nous sommes le 3 juillet aujourd'hui, même pas le 2 juillet, je dis complètement n'importe quoi. Et il est venu le temps de la chronique de Jucas.

0: Ouais, salut les gars.
1: Et salut Ondine.
0: Oui, du coup, dans Normandie Connexion, on aime bien faire des jeux de mots un peu pourris sur les invités qu'on reçoit. Donc, on allait parler du temps fort. Donc, je cherchais un jeu de mots un peu pété pour temps fort. Temps fort, l'inverse de temps fort, ça serait avenir pas ouf. Voilà.
2: J'avoue.
0: Donc, j'ai préparé un petit jeu autour de ce jeu de mots pas ouf. Et vous allez devoir, je vais vous faire des propositions, vous allez devoir trouver si ce sont des moments forts, donc des temps forts, des moments chouettes, ou un avenir pas ouf.
2: Okay.
0: Voilà. En vrai, c'est un peu subjectif, donc à vous de me dire
2: comment vous voyez la chose. On est en team ou c'est chacun?
0: En vrai, vous pouvez répondre un peu à votre sauce. Vous allez, on va faire un petit tour, quoi. Donc, je vais vous faire des propales. Hermès qui construit une grande halle à côté des potagers de la cité de chantier. Temps fort ou avenir pas ouf?
3: Avenir pas ouf.
4: Avenir pas ouf.
0: Ah, pas ok. Fou. Ah ouais, bon, bah, François qui se coupe les cheveux. Temps fort ou avenir pas ouf?
5: Temps fort.
2: Ah ouais.
0: Et t'as un peu niche celle-là.
2: Ça viendra peut-être.
0: Pour les auditeurs, du coup, François a une belle chevelure longue qui l'entretient depuis.
2: Et depuis le collège.
0: Ah waouh.
2: Ouais, je me suis construit là-dessus.
0: Thomas qui se rase les cheveux. Temps fort ou avenir pas ouf?
4: Bah temps fort, ça lui va très bien.
6: Soyez sympa, ouais, temps fort, ouais.
5: Temps super fort.
0: La première IA qui arrive à coder une IA, qui crée une IA, qui crée une IA, qui crée une IA, voilà, etc. Est-ce que t'as un temps fort ou un avenir pas ouf?
2: Ça dépend si après elle coupe les cheveux de Thomas.
4: Du coup, avenir pas ouf.
2: Laissez mes cheveux tranquilles.
0: Thomas Maignan, maire de Briouze, inaugure la première plantation de cacaotiers en Normandie.
5: Ah bah, avenir, temps fort.
0: Temps fort, ok.
4: Bon, okay.
0: On sait que ça va commencer à chauffer.
6: Je dirais même goal hein, pour moi.
0: Springfire programmé au Day Before de Beauregard.
4: Oh wow.
5: Bah, ouais, temps fort. Hein.
2: Ouais, temps fort, pas
0: ouais,
2: fou.
0: Ouais, temps fort. Temps fort, pas fou. Je savais que ça allait diviser. C'est pour ça que je l'ai fait. Le Stade Malherbe arrive en Ligue 3. Oupsie. Est-ce que ce serait pas la vérité?
2: Avenir pas ouf.
0: Avenir pas ouf. Normandie Connexion 25 invite Julien Goupil pour son nouvel album de slam électro produit uniquement avec des sons de fenouil qu'il frappe sur son corps ou dans lesquels il souffle.
4: Ah bah tant fort, je vais écouter moi.
7: Non, on va venir pas ouf ça. Oh.
0: Dommage. Les ballerines et l'école en V reviennent fort à la mode.
4: Oh bah tant fort, ça
5: ouais,
4: va.
5: Ça
4: va
5: ouais, vachement bien l'école en V à Julien.
4: En vrai.
0: Garage Machine, est-ce que vous connaissez? Ouais. Devient Cave Robot. Les membres du groupe ont des hanches bioniques et leurs textes sont générés par IA dénonçant les conditions d'accueil de l'EHPAD de Saint-Comté.
5: Tant fort.
2: Juste pour voir ça, ouais, tant fort.
4: Ah bah Saint-Comté, ça entend très fort. Ouais.
0: Les blagues de caca sont interdites sur TikTok et des membres actifs développent leur propre appli, la pipi cacafion.
2: Ouh. Ah non, avenir pas ouf.
4: Avenir pas ouf.
2: Là j'étais plutôt direct.
4: T'étais catégorique dès le début.
2: Plutôt, ouais. Ah non,
4: il a entendu caca, il a fait
0: les blagues de caca.
4: C'est pour moi.
2: Non, regarde les. Pas
0: de sujet. Spotify, dévoile son vrai visage. Les IA sont partout sur la plateforme et les dirigeants financent l'armement à la campagne de Donald Trump. Ah, pardon, non, c'est encore à correct. Les artistes français et françaises s'unissent pour créer une plateforme participative de diffusion de sons et d'autoproduction. Les artistes sont indépendants et n'ont plus besoin des labels ou des studios de prod.
5: Ah, tant fort.
4: Tant fort.
0: Tant fort. Ah, bon, bah, les labels perdent un peu leur goût. Enfin. Leur intérêt.
8: Ouais, ça dépend comment.
2: Qui est dans le label.
8: Non, mais ça dépend, faut tout repenser là.
2: Ouais. Il faut surtout planter des carottes.
0: Le 2 août, à la Cité de Chantier, un collectif s'installe pour proposer une soirée concert pour sa deuxième édition. Des petits gadjo et gadji touchent à tout. Musiciens et artistes programmateurs reviennent pour proposer un concept qui s'appelle
8: le temps fort.
0: Et voilà.
8: Merci
2: Jucas. Wow, la transition est
4: magnifique.
0: Et ben voilà, on termine là-dessus, Thomas. Je sais pas si tu peux.
6: Magnifique cette introduction. Bah, je vous propose d'écouter un petit extrait pour comprendre de quoi il s'agit et après on revient avec Melchior, Mathis et Julien.
8: Ouais.
2: Ah ouais, la bêtise.
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0: Et voilà un petit mash-up de ce que vous pouvez voir et entendre le 2 août à la Cité de Chantier. Alors, on ne les a pas introduits tout à l'heure, mais Melchior, Julien, Mathis, bienvenue sur le plateau.
1: Merci, bonjour. Salut, merci.
0: On parle de vous depuis tout à l'heure, mais voilà. alors, justement, faisons un petit tour d'horizon de ce qui va se passer ce 2 août. Alors, je crois que ça commence par une conférence. J'ai l'impression que Melchior, tu as envie d'en parler. Dis-nous tout.
2: Ouais, l'année dernière, on avait fait l'idée du festival, c'est de faire un festival transdisciplinaire, pluridisciplinaire. Et du coup d'avoir un peu tous les arts présents, enfin dans la mesure du possible, pouvoir aussi avoir une sorte de représentation. Et là cette année on a changé un peu les choses, l'année dernière il y avait des stands et là on commence par une sorte d'entretien-échange avec, il y aura Anne Rumin et Romane Soler qui sont deux chercheuses en sociologie et en sciences politiques, et là il y aura donc un thème un peu qui va inaugurer la soirée sur les mobilisations environnementales avec les pratiques on va dire régionales, artistiques et militantes. Et voilà, l'idée c'est aussi d'ouvrir un peu aussi au débat la réflexion aussi sur ce que c'est aussi de faire un festival aujourd'hui. Et puis ensuite il y aura des concerts, je sais pas si tu veux je spoil toute la prog.
0: Eh bien, allez, vas-y, parle-nous des concerts. Donc, on a Osmoon et Cat White pour parler concerts.
2: Ouais, pour parler concerts, il y aura Osmoon qui est un duo en fait de deux artistes folk. Après, je laisserai les autres présenter les autres artistes, mais et qu'on avait invité au Before l'année dernière. C'était une sorte de pré-soirée qui préfigurait le temps fort en mars. Et en fait, là, on les réinvite cette fois-ci vraiment pour un concert. Voilà, ça dure trois quarts d'heure, une heure. Et puis, on commence comme ça tranquillement avec des chansons composées avec la guitare-voix. Donc, ça va être très chouette. Ça installe une ambiance. Après, il y a Cat White, je vais laisser les autres présentés, c'est-à-dire Mathis.
0: Et Osmoon, qui est venu sur Normandie Connexion, donc si vous voulez en savoir un peu plus sur ces deux superbes jeunes femmes, bien, allez écouter le podcast. Alors Mathis, Julien, ils sont en train de se concerter. C'est qui Cat White, déjà, c'est...
2: non, c'est la patate chaude.
3: J'ai envoyé le mail il y a 6 mois.
4: C'est ça. Non, mais oui, du coup, Mathis. Après Cat White, donc là, ils vont être 4 sur scène, et c'est de la musique plutôt folk. Voilà, avec des textes composés par Cat White. Voilà, et du coup...
0: Passé au transmusical, non, c'est pas ça?
4: Et oui, du coup, ouais. c'est une artiste qui est passée au transmusical, et qu'on a la chance d'avoir, du coup, au festival, qu'on a rencontré sur Rennes, du coup.
0: Ok, et alors on a aussi DJ Set avec Saba, est-ce que vous pouvez nous en parler?
4: Ouais.
2: Que je reprenne la main.
4: Vas-y.
2: Avant le DJ set, il y a Drag Show, mais je sais pas si tu fais dans l'ordre chronologique.
0: En fait, je faisais par musique. Par musique. Faisons par le. Faisons comme tu veux, en fait.
2: C'est quoi, j'ai repris possession de la radio. Mais non, mais il y a un Drag Show aussi. Là, cette fois-ci, c'est aussi on s'est dit, il faut aussi juste faire la fête et pouvoir se réunir dans un lieu et aussi créer un. Je sais pas, un moment un peu hors... Enfin, justement, on parlait d'ordre tout à l'heure, mais aussi un moment aussi un peu de désordre qui permet de raccrocher à des questions plus militantes, ou alors en tout cas de reprendre un peu du pouvoir, on va dire, sur ce qui se passe en ce moment. Donc l'idée, c'était aussi d'inviter... Voilà, il y a deux drag shows, il y a Personne et Penny, ce qui donne la double P.
0: La double
2: et,
0: P, on adore la vanne.
2: Ouais, il y aura une triple P même avec le fort, parce qu'on voulait jouer avec le jeu de mots, tu vois, tout à l'heure. Jukka, t'aurais pu le rajouter sur... et donc là, ouais, pareil, ça va être une sorte de parade et de show pendant une petite heure. Et puis en fait, après, il y a en effet un DJ set, enfin une DJ set qui est Saba, qui est programmé, qui a été programmé, je crois, à Cabo Mon Amour, ouais. Et qui est programmé à Beauregard d'ailleurs, qui doit jouer là, au studio samedi. Merci François. Et là, c'est pareil, on voulait finir et clore la soirée en fait par un moment tout simplement comme l'année dernière où les gens dansent et puis ça envoie vraiment du son et on kiffe. Et puis je précise qu'il y aura aussi sur place une tatoueuse.
0: Et on peut se faire tatouer, incroyable.
2: Exactement, qui s'appelle Morgane Morose. Et qui, voilà, pareil, là il y aura des flashs et une table, il y aura tout ce qu'il faut pour se faire tatouer.
0: Est-ce qu'il y a un flash Cité de Chantier?
2: Ça, je sais pas, je pense pas.
0: Bon, il lui reste un mois pour bosser ça.
4: Une
2: le
4: tour.
2: Message est lancé.
0: Une énorme tour. Si
5: c'était
0: lui, je sais pas.
5: C'est vrai que je te verrais bien avec un tatouage de réfrigérant dans le dos.
0: Clairement, ouais. Je suis capable de le faire, ouais. Fais attention. Et j'aimerais bien aussi qu'on parle de l'affiche, parce que franchement, l'affiche elle est exceptionnelle et c'est aussi quelqu'un de votre équipe. Alors, je sais pas qui veut en parler autour de la table.
2: Vas-y, je tunnel.
0: Allez, vas-y, Mathis.
4: Vas-y, je t'en prie.
2: Vas-y. Non,
4: je peux en parler.
2: Vas-y, vas-y, Mathis.
4: C'est Matteo Picno qui a réalisé le design de l'affiche. Voilà, du coup, en partenariat avec Lucie Dumoulin aussi, qui a travaillé aussi dessus pour la colorimétrie, il me semble. Et voilà, donc c'est une affiche qui part un petit peu dans tous les sens, mais qui nous représente bien, je trouve, et qui représente un peu l'univers aussi de ce qu'on va... proposé dans le festival qui mélange un peu chaos et univers musicaux et la danse et enfin je
2: carnavalesque,
4: pense que ouais c'est ça voilà il y a beaucoup de folie dans cette affiche et ce qui est sympa aussi c'est que enfin moi c'est ce que j'apprécie dans cette affiche c'est qu'on peut prendre le temps de la regarder et justement d'essayer de trouver tous ces éléments qui sont disséminés un peu dedans et de voilà chaque personne peut dire ah mais moi c'est ça que j'adore dans l'affiche voilà. Donc voilà pour notre affiche.
0: En tout cas, l'affiche c'est vraiment magnifique. Je vous invite à aller la checker.
2: Merci,
0: donc,
2: merci.
0: Sur les réseaux Instagram, entre autres, Studio 4. Qu'est-ce qu'on peut dire de plus? Les horaires peut-être, et s'il reste des places, comment on fait pour prendre des places, tout ça?
2: Ouais, donc il y a une billetterie qui est ouverte avec des préventes sur Hello Asso. Donc tous les liens sont dans la description de la bio Instagram. Et c'est en gros une soirée qui va commencer à 19h avec la conférence, mais on ouvre à 18h30 tout simplement et on finit à 1h du matin. Donc 18h30, 1h du matin, le samedi 2 août 2025 à Cité de Chantier. Il y a trois tarifs. Donc l'idée, on a aussi des partenaires qui nous aident, mais là, l'idée, c'est aussi de rendre accessible le festival. Donc il y a des tarifs voilà, solidaires, soutien, si on veut plus ou moins aider en fait, l'asso selon à la hauteur de moyens. Ouais. Puis un tarif classique, quoi, pour rémunérer en fait, tout simplement les artistes. Et puis en fait, on est voilà, en partenariat avec le CIVEDAC, qui est notamment qui nous aide sur la gestion des déchets. Il y aura de la nourriture faite par les bénévoles et puis tout un travail, on espère en tout cas esthétique, voilà, d'ambiance avec la cité, puis bah, dont qui vous nous accueillez gentiment, donc il y a aussi le lieu qui est là, donc
0: ça fait plaisir.
2: C'est quand même grâce à vous aussi que ça peut exister, donc c'est chouette.
0: Eh ben, on a hâte d'y être, donc le 2, on se chargera aussi de relayer jusqu'au 2 août. Non, Julien, tu voulais dire quelque chose?
2: Non. J'oublie un truc, vous me...
1: Il fera le son.
0: Sinon, je vous laisse le temps d'y réfléchir, le temps qu'on se mette un petit tapis musical, que Fuzzy Air commence à s'installer, et après, derrière, bah, on se fait un petit live. Je sais même pas combien de morceaux tu veux interpréter.
5: On va faire simple.
0: On fait simple?
4: Ouais, une quinzaine.
5: Vous faites tout le P. Non. Bon, je vais en faire un, ça va déjà être bien.
0: Ok, très bien. Ben, on se met un petit tapis le temps de s'installer, ça sera meute.

0: Voilà cette petite interlude, c'était Meute qu'on vient de s'écouter, la super fanfare, ça y est, Fuzzy Air est installé. Bah écoute, n'hésite pas à donner des indications à Tatiana, à la technique, s'il faut monter la guitare ou la voir.
1: Ça marche, bah attends, je vais juste faire un petit test pour voir. Ouais, c'est bien.
0: C'est bien. Ouais, vas-y, de toute façon, on s'en fout.
1: C'est comme là quand j'ai fait mon concert le 21 juin, j'ai eu 15 minutes pour m'installer. J'étais tellement efficace avec l'ingé son qui était là, c'était cool. Allez, vas-y, hop, tchac. Voilà.
0: Et bah, on fait la même alors.
1: Et du coup, bah, je vous introduis un peu la musique. C'est une musique qui sera. C'est celle qui sortira donc, en single au mois de juillet qui s'appelle Wasted Perfect. Et voilà, qui sera la tête de gondole de cette EP. Et voilà, ça raconte plein de trucs, mais c'est surtout ça raconte un peu la maison, la vie dans la maison et comment c'est doux et calme et parfois dur. Voilà. C'est parti.

0: Amazing. Ah, wow. C'était le franco pas australien mais presque fuzzy air.
1: Parce que l'orage s'est dissipé.
0: C'est dingue. Il tonnait avant que tu commences et là il fait super beau dehors. Peut-être avant de terminer, Ondine et fuzzy air, où est-ce qu'on peut vous retrouver? Est-ce qu'il y a des dates de concert à nous annoncer? Tout ça, tout ça. Ondine.
2: Moi, on peut me retrouver au Trofest à Domfront le 29 août et à Éloquent le jeudi 4 septembre.
0: Ok, c'est noté, et sur les plateformes de
2: Stramange.
0: Exactement. Et ouais. Pour toi, vas-y.
3: On n'a pas encore de concert là, mais ça ne serait tardé. Sinon, bah ouais, sur les plateformes, là, il y a des musiques qui vont sortir, des clips, des live sessions. Donc voilà, je vais être un peu actif là-dessus.
0: Très bien, surtout à la rentrée, Sylvie.
3: Surtout à la rentrée.
0: Ok. Allez, petite note d'information avant de conclure. Comme vous avez pu le voir sur les réseaux sociaux du Media Lab, la dernière de Normandie Connexion de la saison se fera à Briouze le 10 juillet de 19h à 21h dans le bourg de la commune. Une émission spéciale Before Arsenic suivie d'un concert de Easy Low co-organisé avec le collectif All Right que vous pouvez suivre sur les ondes de Station B, Radio Pulse, Radio Collective et Radio Coup de Foudre. Et ouais, 4 radios pour diffuser. N'oubliez pas de nous suivre sur les réseaux Insta, Facebook, sur le site internet medialab-normandie.fr pour retrouver tous les podcasts de l'association. Un grand merci à Ondine, merci également à Fuzzy Air et son label Studio Fort représenté ce matin par Julien, Matisse et Melchior. On retrouve le 2 août à la Cité de Chantier. Un gros big up à la team du matin, Juka, Jonathan et Tatiana.
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